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0: Bonjour à tous, la bise aux Juliettes ce 30 juillet pour leur fête, journée internationale de l'amitié et journée mondiale de la dignité des victimes de la traite d'êtres humains. Juliette est une femme qui a confiance en elle, elle accorde une grande importance à son apparence et ne sort jamais de chez elle sans être passée plusieurs fois devant le miroir. Elle sait se mettre en valeur et adore qu'on la complimente. Lorsqu'elle attire trop l'attention, elle a tendance à être arrogante. Juliette a un côté dominateur qui se manifeste souvent. Déterminée, elle va toujours au bout de ses rêves. Ça s'est passé un 30 juillet 1955 en cyclisme. Louison Bobert emporte le Tour de France. 1962, entrée en vigueur de la politique agricole commune. 1980, Israël adopte la loi faisant de Jérusalem la capitale d'Israël. 1999, intronisation du nouveau roi du Maroc, Mohamed VI. 2003, fin de la célèbre voiture Volkswagen Coccinelle, vendue à 21 millions d'exemplaires. 2006, ouverture des 20e Jeux Olympiques d'hiver à Turin en Italie. 2013, en natation au championnat du monde à Barcelone, Yannick Agnel devient champion du monde du 200 mètres nage libre. À la Sainte-Juliette, l'été est en fête. C'est le dicton du jour sur lequel nous nous quittons aujourd'hui. À demain.
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2: Bonjour à tous, l'horoscope de ce jeudi. On débute avec les béliers. Votre enthousiasme sera communicatif tout au long de cette journée. Les taureaux, la patience dont vous faites preuve sera largement récompensée prochainement. Les gémeaux, une rencontre pourrait vous réserver une agréable surprise. Les cancers, beaucoup d'aisance dans vos échanges, tout semble couler de source. Les lions, les planètes vous offrent une journée particulièrement favorable. Tout semble se mettre en place naturellement. Les vierges, l'émotion pourrait prendre un peu trop de place aujourd'hui. Balance, les bonnes nouvelles s'enchaînent et vous redonnent le sourire. Les scorpions, à force de vouloir tout prévoir, impossible de profiter pleinement de cet instant. Les sagittaires, une belle preuve de confiance pourrait vous être accordée aujourd'hui. Capricorne, une idée originale pourrait séduire bien plus de monde que prévu. Verseau, votre sérieux rassure et inspire ceux qui vous entourent. Et enfin les poissons, pour terminer, une promesse faite un peu trop vite pourrait être difficile à tenir. Avec tout ça, belle journée, un très bon jeudi.
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1: Bonjour à tous, dans l'actualité des jeux vidéo du jour, Xbox Game Pass, les jeux quittent le service. Quels sont les jeux Xbox Game Pass qui seront retirés du service? Eh bien, la liste, en tout cas, vient d'être dévoilée. 8 jeux qui vont quitter le service cet été, dont Celeste ou bien encore Sniper Elite Resistance. Comme d'habitude, la plupart des titres sur le départ bénéficient d'une réduction si vous souhaitez les acheter directement. Comme toujours, n'hésitez pas à consulter la liste des prochains jeux Xbox Game Pass attendus d'ici la fin d'année 2026 et au-delà. Les mises à jour ont continué sur le fil des annonces. Parmi donc les jeux Game Pass retirés, il y a notamment Sniper Elite Resistance sur console, PC et donc cloud. Le Xbox Game Pass, un service d'abonnement proposé par Microsoft pour console, PC et donc cloud. Il donne accès à un catalogue de jeux variés qui évolue régulièrement. Chaque mois, en tout cas, de nouveaux jeux sont ajoutés et d'autres sont retirés pour un total de plus de 500 titres disponibles. L'actualité est à suivre, évidemment, via votre Xbox Game Pass. On se retrouve très vite avec d'autres actus jeux vidéo.
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1: Bonjour à tous, dans l'actualité cinéma du jour, on parle de la sortie du film Fantomas, le nouveau monde. Il va falloir être un petit peu patient puisqu'il arrivera en février prochain, le 10 février 2027 pour être précis, avec notamment Anna Girardot, Romain Duris et Guillaume Canet. Paris en 1914, une série de meurtres spectaculaires secoue la ville. Sur chaque scène de crime, une signature tracée à la craie comme une déclaration de guerre, la lettre F. La presse s'emballe, l'opinion publique vacille, l'inspecteur Juve se lance donc à la poursuite d'un ennemi sans visage, insaisissable, dont les méthodes défient toute logique, toute morale. Fantomas. Le combat s'engage entre les deux hommes avant que le monde ne bascule dans le chaos. Fantomas, le nouveau monde, sorti au cinéma en février prochain, le 10 février 2027. On se retrouve très vite avec d'autres films à découvrir.
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0: Bonjour à tous, la bise aux Juliettes ce 30 juillet pour leur fête, journée internationale de l'amitié et journée mondiale de la dignité des victimes de la traite d'êtres humains. Juliette est une femme qui a confiance en elle, elle accorde une grande importance à son apparence et ne sort jamais de chez elle sans être passée plusieurs fois devant le miroir. Elle sait se mettre en valeur et adore qu'on la complimente. Lorsqu'elle attire trop l'attention, elle a tendance à être arrogante. Juliette a un côté dominateur qui se manifeste souvent, déterminée, elle va toujours au bout de ses rêves. Ça s'est passé un 30 juillet 1955 en cyclisme, Louison Bobet emporte le Tour de France. 1962, entrée en vigueur de la politique agricole commune. 1980, Israël adopte la loi faisant de Jérusalem la capitale d'Israël. 1999, intronisation du nouveau roi du Maroc, Mohamed VI. 2003, fin de la célèbre voiture Volkswagen Coccinelle, vendue à 21 millions d'exemplaires. 2006, ouverture des 20e Jeux Olympiques d'hiver à Turin, en Italie. 2013, en natation au championnat du monde à Barcelone, Yannick Agnel devient champion du monde du 200 mètres nage libre. À la Sainte-Juliette, l'été est en fête. C'est le dicton du jour sur lequel nous nous quittons aujourd'hui. À demain.
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2: Bonjour à tous, l'horoscope de ce jeudi. On débute avec les béliers. Vous voyez les choses en grand, on aime vos pensées du jour. Les taureaux, voir la vie en rose et votre philosophie de vie aujourd'hui, morale en forte hausse. C'est parfait pour vous et c'est surtout amplement mérité. Les gémeaux, courage et détermination vous caractérisent en ce jeudi. Les cancers, joie et bonne humeur vont dicter votre journée. Les lions, vous serez compréhensifs avec vos proches, ils ont besoin de vous, donc ça tombe très bien. Les vierges, votre bon sens se met plus d'un au défi. Les balances, la générosité vous accompagne tout au long de ce jeudi. Les scorpions, l'ambiance est plus qu'explosive. Attention à ne pas vous fâcher. Sagittaire, on pourrait vous faire quelques propositions suspectes, restez sur vos gardes. Les capricornes, les choses tournent en votre faveur quand il y a confrontation. Les verseaux, vous apprendrez des erreurs que vous ferez aujourd'hui. Et enfin les poissons, c'est auprès de vous que l'on viendra chercher conseil. Avec tout ça, très belle journée, bon jeudi.
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1: Bonjour à tous, dans l'actualité des jeux vidéo du jour, Xbox Game Pass, les jeux quittent le service. Quels sont les jeux Xbox Game Pass qui seront retirés du service? Eh bien, la liste, en tout cas, vient d'être dévoilée. 8 jeux qui vont quitter le service cet été, dont Celeste ou bien encore Sniper Elite Resistance. Comme d'habitude, la plupart des titres sur le départ bénéficient d'une réduction si vous souhaitez les acheter directement. Comme toujours, n'hésitez pas à consulter la liste des prochains jeux Xbox Game Pass attendus d'ici la fin d'année 2026 et au-delà. Les donc mises à jour en continu sur le fil des annonces. Parmi donc les jeux Game Pass retirés, il y a notamment Sniper Elite Resistance sur console, PC et donc cloud. Le Xbox Game Pass, un service d'abonnement proposé par Microsoft pour console, PC et donc cloud. Il donne accès à un catalogue de jeux variés qui évolue régulièrement. Chaque mois, en tout cas, de nouveaux jeux sont ajoutés et d'autres sont retirés pour un total de plus de 500 titres disponibles. L'actualité est à suivre, évidemment, via votre Xbox Game Pass. On se retrouve très vite avec d'autres actus jeux vidéo.
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1: Bonjour à tous, dans l'actualité cinéma du jour, on parle de la sortie du film Fantomas, le nouveau monde. Il va falloir être un petit peu patient puisqu'il arrivera en février prochain, le 10 février 2027 pour être précis, avec notamment Anna Girardot, Romain Duris et Guillaume Canet. Paris en 1914, une série de meurtres spectaculaires secoue la ville. Sur chaque scène de crime, une signature tracée à la craie comme une déclaration de guerre, la lettre F. La presse s'emballe, l'opinion publique vacille, l'inspecteur Juve se lance donc à la poursuite d'un ennemi sans visage, insaisissable, dont les méthodes défient toute logique, toute morale. Fantomas, le combat s'engage entre les deux hommes avant que le monde ne bascule dans le chaos. Fantomas, le nouveau monde, sorti au cinéma en février prochain, le 10 février 2027. On se retrouve très vite avec d'autres films à découvrir.
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3: 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Et dans un second temps, là on constate que ça fait 3 ans qu'on n'a plus de départ de régleurs, ce qui est une catégorie de personnel qui a tendance à changer rapidement d'entreprise parce que très demandée. Je préconiserais à une autre entreprise l'intervention TMS, notamment pour améliorer sa performance, puisque ça améliore le dialogue, ça c'est clair, ça améliore l'engagement des personnes au sein de l'entreprise, puisque ils voient que on intervient aussi sur leurs conditions de travail. 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
4: Bonjour à tous, la bise aux Juliettes ce 30 juillet pour leur fête, journée internationale de l'amitié et journée mondiale de la dignité des victimes de la traite d'êtres humains. Juliette est une femme qui a confiance en elle. Elle accorde une grande importance à son apparence et ne sort jamais de chez elle sans être passée plusieurs fois devant le miroir. Elle sait se mettre en valeur et adore qu'on la complimente. Lorsqu'elle attire trop l'attention, elle a tendance à être arrogante. Juliette a un côté dominateur qui se manifeste souvent. Déterminée, elle va toujours au bout de ses rêves. Ça s'est passé un 30 juillet 1955 en cyclisme. Louison Bobet emporte le Tour de France. 1962, entrée en vigueur de la politique agricole commune. 1980, Israël adopte la loi faisant de Jérusalem la capitale d'Israël. 1999, intronisation du nouveau roi du Maroc, Mohamed VI. 2003, fin de la célèbre voiture Volkswagen Coccinelle, vendue à 21 millions d'exemplaires. 2006, ouverture des 20e Jeux Olympiques d'hiver à Turin en Italie. 2013, en natation au championnat du monde à Barcelone, Yannick Agnel devient champion du monde du 200 mètres nage libre. À la Sainte-Juliette, l'été est en fête. C'est le dicton du jour sur lequel nous nous quittons aujourd'hui. À demain.
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2: Bonjour à tous, l'horoscope de ce jeudi. On débute avec les béliers. Votre enthousiasme sera communicatif tout au long de cette journée. Les taureaux, la patience dont vous faites preuve sera largement récompensée prochainement. Les gémeaux, une rencontre pourrait vous réserver une agréable surprise. Les cancers, beaucoup d'aisance dans vos échanges, tout semble couler de source. Les lions, les planètes vous offrent une journée particulièrement favorable. Tout semble se mettre en place naturellement. Les vierges, l'émotion pourrait prendre un peu trop de place aujourd'hui. Balance, les bonnes nouvelles s'enchaînent et vous redonnent le sourire. Les scorpions, à force de vouloir tout prévoir, impossible de profiter pleinement de cet instant. Les sagittaires, une belle preuve de confiance pourrait vous être accordée aujourd'hui. Capricorne, une idée originale pourrait séduire bien plus de monde que prévu. Verseau, votre sérieux rassure et inspire ceux qui vous entourent. Et enfin les poissons, pour terminer, une promesse faite un peu trop vite pourrait être difficile à tenir. Avec tout ça, belle journée, un très bon jeudi.
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1: Bonjour, 7 nouveaux départements seront placés en vigilance orange canicule à partir d'aujourd'hui, portant à 23 le nombre de départements concernés par ce niveau d'alerte. Le Premier ministre demande à Monique Barbu de nouvelles mesures concrètes d'adaptation au changement climatique. Sébastien Lecornu souhaite que la ministre de la Transition écologique lui présente ses mesures d'ici début octobre. L'objectif est d'accélérer la mise en œuvre du 3e plan national d'adaptation au changement climatique. La ministre de la Santé, Stéphanie Rist, a annoncé la livraison de plus de 5 millions de masques FFP2 dans les pharmacies en Gironde, où la qualité de l'air est fortement dégradée par les feux qui ravagent le département hier soir. La situation a été contenue concernant l'incendie qui a déjà parcouru 42 000 hectares. Le dispositif des pompiers est maintenu pour tenter de maîtriser toutes les réactivations importantes de certains points chauds. Les soldats du feu espèrent pouvoir compter sur des conditions météo qui devraient être plus favorables aujourd'hui. Depuis le 28 juin, date considérée par l'exécutif comme le début de la saison des incendies dans le pays, 263 personnes ont été interpellées depuis le 28 juin. On compte parmi elles 92 mineurs. Le tribunal de commerce de Toulouse a rendu sa décision hier concernant l'avenir de Fibre Excellence. Les juges ont officiellement prononcé la liquidation du site de Tarascon dans les Bouches-du-Rhône. L'usine de Saint-Gaudens en Haute-Garonne et ses quelques 270 salariés seront fixés ce matin d'après la CGT, alors qu'un potentiel repreneur devait verser 2 millions d'euros auprès du tribunal de commerce pour espérer obtenir un délai d'un mois afin de mettre sur pied un nouveau projet de reprise. C'est la fin de ce flash, une très bonne journée à notre écoute.
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1: Bonjour, le rétro sport de la semaine, football l'AC Ajaccio, monument du football corse, a déposé le bilan. Le club n'a pas survécu à une situation financière devenue intenable. Avec plus de 13 millions d'euros de dettes et l'absence de repreneur, la liquidation judiciaire a été actée, mettant fin à 27 ans de professionnalisme. Ce dépôt de bilan va entraîner la suppression de 180 emplois. Le centre de formation est également contraint de fermer ses portes. Tennis, le tirage au sort du tableau masculin de l'US Open a été effectué jeudi en fin de journée. Il a réservé de belles surprises puisque Carlos Alcaraz et Novak Djokovic sont dans la même partie de tableau, tout comme Daniil Medvedev qui affrontera Benjamin Bonzi. Comme ce dernier, les Bleus n'ont pas été très chanceux. Meilleur Français Hugo Humbert affrontera l'Australien Adam Walton, 82e, tandis que Giovanni Pecci-Pericard, 39e mondial, sera opposé à un autre cador, l'Italien Lorenzo Musetti, 10e. Présent également à New York, Gaël Monfils, 50e mondial, croisera le fer avec le Russe Roman Siafoulin, 90e, alors que Quentin Ali, 70e, débutera contre David Goffin, 68e. Alexandre Muller aura également une partie difficile à jouer contre Stefanos Tsitsipas, tête de série numéro 26. Eurobasket, la 42e édition du championnat d'Europe, va se dérouler du 27 août au 14 septembre dans pas moins de 4 pays et 4 villes différents. La Lettonie, Riga, Chypre, Limassol, la Finlande, Tampere et la Pologne, Katowice. C'est à Riga que se déroulera l'intégralité du tableau final à partir des 8e. On compte 4 groupes de 6 équipes pour le premier tour. Puis les 4 premiers de chaque poule verront les 8e de finale. Les vice-champions olympiques français qui sont dans le groupe D sont leurs stars Victor Wembanyama et Rudy Gobert sont favoris pour figurer sur le podium. Cyclisme, opéré de la cheville mardi à Lyon, suite à sa blessure subie à la fin du Tour de France, Kevin Vauquelin pourra mettre un terme à sa saison. Sa présence au championnat du monde sur route au Rwanda du 21 au 28 septembre paraît plus que compromise, comme pour les championnats d'Europe du 1er au 5 octobre qui seront disputés en Ardèche et dans la Drôme. Volée face à Porto Rico, les Françaises ont réussi leur entrée dans le mondial vendredi, une compétition qu'elles n'ont pu disputer depuis 51 ans. Elles se sont imposées face à leurs adversaires 25-22, 25-18, 21-25, 25-14 et prennent déjà une option pour la qualification. Prochain rendez-vous avec les Brésiliennes ce dimanche, toujours à Chiang Mai en Thaïlande. C'est la fin de cette rétrosport, une très bonne journée à notre écoute.
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1: Bonjour à tous, dans l'actualité people du jour, on parle de Cruz Beckham, le Jackie Show. On ne va pas se mentir, en termes de belle-fille, Victoria Beckham n'a pas le sentiment d'avoir touché le jackpot avec Nicola Peltz, la femme de Brooklyn. Heureusement, une autre Mrs. Beckham pourrait arriver dans la famille. Son troisième rejeton, Cruz, serait sur le point d'annoncer ses fiançailles avec sa chérie, Jackie Apostel. Alors, âgée de 21 ans, c'est peut-être tôt, mais depuis leur coup de foudre à l'été 2024, tout a été allé très vite entre le chanteur et la parolière. Et sur Instagram, la brune, âgée de 30 ans, arbore d'ailleurs un nouveau bijou à l'annulaire. Reste à savoir donc si cette fois, Posh Spice parviendra à refourguer à sa bru une robe de mariée. On se retrouve très vite avec d'autres actualités people.
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1: Avec le retour des beaux jours, on a tous envie de se mettre un petit peu au jardinage. Alors il suffit de quelques mètres carrés dehors pour pouvoir déjà faire des miracles, ou presque. À condition de veiller aux besoins des végétaux, tous peuvent s'épanouir en pot et en milieu urbain. De la plus petite fleur de printemps au pin parasol, à l'olivier ou à l'hortensia pour lequel vous aurez eu un coup de cœur pendant vos vacances. Pour un balcon plein sud, il est essentiel de créer des zones d'ombre et de tempérer la luminosité dans le but d'éviter le côté four. Pour ça, des canisses, palissades ou croisillons peuvent habiller la rambarde et les murs. Pour un balcon plein nord, il sera préférable de planter des plantes d'ombre, car beaucoup de plantes et fleurs ne supportent pas une absence de soleil ou une trop faible exposition. Pour un balcon à mi-exposition, est ou ouest, tout est permis ou presque. Quelle que soit l'exposition, il s'agit de privilégier des plantations denses qui permettront de créer un microclimat bénéfique à toutes les plantes. Pour un balcon, il est préférable d'opter pour des contenants à réserve d'eau. Sans ce dispositif, les racines se dessèchent plus vite. Le plastique est très léger, il permet de nombreux coloris et formes. La terre cuite, par contre, absorbe l'humidité et la restitue aux racines. En revanche, un pot de terre cuite planté pèse lourd et est plutôt difficile à déplacer. Il faut donc y penser au moment de l'achat. Quant au bois, c'est un bon compromis à condition qu'il soit traité classe 4 minimum. Le pin convient, mais sa durée de vie est limitée, 4 à 5 ans maximum. Le teck, l'acacia ou le châtaignier sont plus chers, mais imputrescibles.
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1: Bonjour, 7 nouveaux départements seront placés en vigilance orange canicule à partir d'aujourd'hui, portant à 23 le nombre de départements concernés par ce niveau d'alerte. Le Premier ministre demande à Monique Barbu de nouvelles mesures concrètes d'adaptation au changement climatique. Sébastien Lecornu souhaite que la ministre de la Transition écologique lui présente ses mesures d'ici début octobre. L'objectif est d'accélérer la mise en œuvre du troisième plan national d'adaptation au changement climatique. La ministre de la Santé, Stéphanie Rist, a annoncé la livraison de plus de 5 millions de masques FFP2 dans les pharmacies en Gironde, où la qualité de l'air est fortement dégradée par les feux qui ravagent le département hier soir. La situation a été contenue concernant l'incendie qui a déjà parcouru 42 000 hectares. Le dispositif des pompiers est maintenu pour tenter de maîtriser toutes les réactivations importantes de certains points chauds. Les soldats du feu espèrent pouvoir compter sur des conditions météo qui devraient être plus favorables aujourd'hui. Depuis le 28 juin, date considérée par l'exécutif comme le début de la saison des incendies dans le pays, 263 personnes ont été interpellées depuis le 28 juin. On compte parmi elles 92 mineurs. Le tribunal de commerce de Toulouse a rendu sa décision hier concernant l'avenir de Fibre Excellence. Les juges ont officiellement prononcé la liquidation du site de Tarascon dans les Bouches-du-Rhône. L'usine de Saint-Gaudens en Haute-Garonne et ses quelques 270 salariés seront fixés ce matin d'après la CGT, alors qu'un potentiel repreneur devait verser 2 millions d'euros auprès du tribunal de commerce pour espérer obtenir un délai d'un mois afin de mettre sur pied un nouveau projet de reprise. C'est la fin de ce flash, une très bonne journée à notre écoute.
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1: Bonjour à tous. Aujourd'hui, gros plan sur Kev Adams, né en 1991 à Paris. Kev Adams, de son vrai nom Kevin Smadja, est humoriste et acteur, fils d'employés en finance et en immobilier. Il a également deux petits frères, Noam et Lyron. Marqué par le film Titanic, Kevin se lance à l'âge de 7 ans dans les cours de théâtre. Il se tourne finalement vers le cinéma après avoir décroché un rôle dans le film Court toujours en 2000. Cette première expérience ne le prédestine cependant pas à embrasser une carrière d'acteur. Après plusieurs castings ratés, le jeune homme choisit l'humour et décide d'écrire ses propres sketchs. Il fait ses premiers pas sur scène à la Maison des Jeunes et de la Culture, la MJC de Neuilly-sur-Seine. Sans rencontrer un succès fulgurant, Kev Adams s'inscrit à l'Université Paris-Nanterre où il étudie le droit. Le jeune homme continue son parcours parallèlement dans l'humour et se produit sur la scène de petits cafés parisiens. Toujours en 2009, Kev Adams interprète son premier one-man show, The Young Man Show, qui est un succès qui permet donc à l'artiste de faire la première partie de Gad Elmaleh au Palais des Sports. L'humoriste part dès lors en tournée aux quatre coins de la France pendant 2 ans. Parallèlement à son spectacle, Kevin débute à la télévision. Il a la suite de plusieurs passages dont On ne demande qu'à en rire. Il participe à la création de la série Soda où il joue l'un des personnages principaux. De retour sur scène en 2013, l'artiste présente son deuxième spectacle Voilà Voilà. Grâce à ce nouveau coup de projecteur, Kev Adams décroche de nombreuses têtes d'affiche comme Fiston en 2014. Bien qu'il soit attaché à un registre comique, l'acteur souhaite se diversifier avec ses projets. On le retrouve dans Ami public en 2016, puis dans le drame Un sac de billes en 2017. Durant cette même période, l'artiste concrétise un de ses rêves en jouant en duo avec Gad Elmaleh dans leur spectacle Tout est possible. Face au succès de son spectacle Soit disons entre 2018 et 2019, en 2023, Kev Adams a présenté son one-man show Miroir. Côté cœur, après une brève relation avec Capucine Annav, il officialise sur l'émission Au tableau en juin 2018 son histoire d'amour avec une ex-Miss France. Le couple se sépare quelques mois plus tard. On se retrouve très vite avec d'autres infos.
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2: Les troubles musculo-squelettiques sont des maladies qui touchent les articulations, les muscles et les tendons. Pour aider les entreprises à réduire l'impact de ces pathologies, l'assurance maladie risque professionnel a mis en place le programme TMS Pro, constitué de 4 étapes. Aujourd'hui, focus sur l'étape 1, l'état des lieux dans l'entreprise. Retour d'expérience avec Dominique Michel, responsable hygiène, sécurité, environnement de Prévoté, une entreprise de transport et de logistique des Hauts-de-France.
4: Oui, l'état des lieux était fondamental pour déterminer les différents facteurs à prendre en compte, les différents acteurs qui allaient également participer à la démarche. Cela a permis d'engager des temps d'échange avec nos collaborateurs pour qu'ils prennent conscience de la propre exposition au TMS et de participer à un plan d'action construit conjointement avec l'ensemble des collaborateurs et accroître la performance qui avait déjà été engagée chez nous. La grande force de la démarche, c'est de prendre conscience de l'approche plurifactorielle des TMS. Cette démarche nous a permis effectivement de prendre conscience que l'approche était globale et de fait qu'elle se traitait à tous les niveaux de l'entreprise.
2: Gérald Gauthier, vous êtes cariste chez Prévoté. Qu'est-ce que TMS Pro a changé à votre quotidien?
5: Beaucoup de choses ont changé. La facilité pour le travail, les TMS qui ont été réduits, la consultation avec l'entreprise, la mise au point de certains outils de travail ont été au cœur des conversations. Et c'est sûr qu'au quotidien, notre travail a été largement facilité. C'était surtout le côté pratique. Nous en avions discuté. Il y a certains postes qui sont encore à voir, mais beaucoup d'évolutions sur notre quotidien ont été faites. Moi, je trouve que le fait d'être interrogé pour cette étude m'a démontré que l'entreprise prenait en compte les problèmes du quotidien. C'est très valorisant.
1: Le programme TMS Pro, une démarche de prévention qui renforce la performance de votre entreprise en améliorant la santé et les conditions de travail de vos salariés.
2: Plus d'infos, amélie.fr/entreprise.
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1: Le coût des droits d'inscription pour la préparation des diplômes nationaux de licence, master ou doctorat sont fixés chaque année au niveau national. Les établissements d'enseignement peuvent également délivrer leurs propres diplômes. Ils en fixent alors les droits d'inscription librement. Il faut donc les contacter pour en connaître le montant. Pour ce qui est d'un établissement public d'enseignement supérieur, sachez que l'étudiant qui s'inscrit dans plusieurs établissements d'enseignement pour préparer simultanément plusieurs diplômes différents doit régler des droits d'inscription pour chaque diplôme. L'étudiant qui s'inscrit dans un même établissement pour préparer plusieurs diplômes doit régler le premier droit de scolarité au taux plein et les autres droits au taux réduit. Pour une licence, le taux normal est de 183 euros. Pour un master et des études conduisant au grade de master, 254 euros. Pour un diplôme d'ingénieur, 606 euros. Pour un doctorat, 388 euros. Et pour une habilitation à diriger des recherches, 388 euros. Pour les diplômes de médecine, pharmacie, odontologie, maïeutique et paramédicale, le montant des droits d'inscription pour ces études de santé varie entre 183 et 1307 euros. N'hésitez pas à vous renseigner auprès des établissements pour en savoir plus.
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1: Avoir des cicatrices sur la peau n'est jamais très agréable, car elles sont visibles de tous et elles peuvent nous apporter de la gêne, voire même nous rappeler de mauvais souvenirs. Il est cependant bien difficile parfois de les faire disparaître complètement, ces cicatrices. Mais avec les nouveaux produits et technologies de notre époque, il est tout de même possible d'avoir de très bons résultats. Alors, pour camoufler une cicatrice, vous pouvez tout d'abord utiliser un peu de fond de teint. Selon la cicatrice, le fond de teint pourra la couvrir complètement ou en partie. Vous pouvez utiliser un fond de teint liquide qui se mariera bien avec votre peau ou encore un fond de teint poudre crème qui lui sera quand même un petit peu plus épais. Un plasticien pourra pratiquer la dermabrasion afin d'effacer le plus possible vos cicatrices. Des micro-cristaux d'oxyde d'aluminium sont projetés sur la peau, ce qui donne de bons résultats dans la correction des cicatrices. La compression continue, ça fonctionne aussi plutôt pas mal. C'est un pansement adapté ou même un vêtement élastique spécial qui, tous deux, donnent de bons résultats en blanchissant ou en aplatissant une cicatrice. Vous devrez consulter néanmoins un chirurgien plastique pour obtenir ce type de produit. Sachez encore que l'aloe vera est une des plantes les plus efficaces contre les cicatrices. N'hésitez pas à en appliquer sur les vôtres pour en constater les bienfaits. Et qui plus est, il s'agit d'une méthode naturelle. L'argile verte est également excellente pour effacer les cicatrices. Par contre, il faut être patient car son action se fait plutôt lentement.
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1: Bonjour à tous, dans l'actualité people du jour, on parle de Cruz Beckham, le Jackie Show. On va pas se mentir, en termes de belle fille, Victoria Beckham n'a pas le sentiment d'avoir touché le jackpot avec Nicola Peltz, la femme de Brooklyn. Heureusement, une autre Mrs. Beckham pourrait arriver dans la famille. Son troisième rejeton, Cruz, serait sur le point d'annoncer ses fiançailles avec sa chérie, Jackie Apostel. Alors, âgée de 21 ans, c'est peut-être tôt, mais depuis leur coup de foudre à l'été 2024, tout a été allé très vite entre le chanteur et la parolière. Et sur Instagram, la brune, âgée de 30 ans, arbore d'ailleurs un nouveau bijou à l'annulaire. Reste à savoir donc si cette fois, Posh Spice parviendra à refourguer à sa bru une robe de mariée. On se retrouve très vite avec d'autres actualités people.
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1: Salade fraîcheur en dessert aujourd'hui, une salade de melon aux fruits rouges. Il vous faut un gros melon, 150 g de fruits rouges, un demi-citron, une cuillère à café d'extrait de vanille, 80 g de sucre et une demi-botte de basilic. Prélevez le zeste du citron à l'aide d'un couteau économe et coupez-le en fins bâtonnets. Mettez dans une petite casserole le sucre, les zestes de citron et 15 cl d'eau et ajoutez la vanille. Laissez frémir durant 15 minutes jusqu'à ce que l'ensemble ait une consistance sirupeuse et que les zestes de citron soient bien confits. Détaillez le melon en petits morceaux et mettez-les dans un saladier. Ajoutez les fruits rouges préalablement lavés et séchés. Lorsque le sirop est prêt, éteignez le feu. Ajoutez au sirop le jus de citron et laissez refroidir. Versez le sirop refroidi sur les fruits. Ajoutez les feuilles de basilic préalablement lavées et hachées. Mélangez délicatement et laissez reposer durant 3 heures au frais.
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1: Bonjour à tous, on parle application mobile avec Google Vidéo. L'application est mise à jour avec Gemini Omni et les avatars personnels dotés d'intelligence artificielle. Google effectue actuellement une mise à jour Google Vidéo à avatar Gemini Omni et personnel, simplifiant le montage vidéo grâce à l'intelligence artificielle. Google a annoncé deux nouvelles fonctionnalités importantes pour Google Vidéo, intégrant le Gemini Omni et avatar personnel, dans le but en tout cas de simplifier la création et le montage vidéo grâce à l'intelligence artificielle. De nouvelles fonctionnalités permettent donc aux utilisateurs de créer et de modifier des vidéos en utilisant le langage naturel et des images comme référence, tandis que les avatars personnels permettent la création d'une version numérique de l'utilisateur capable de présenter des messages sans nécessiter un nouvel enregistrement vidéo. Selon Google, des millions de vidéos ont été créées via Google Vibes au cours de l'année écoulée. En février 2026, par exemple, l'entreprise avait déjà réalisé plus de 3 millions de vidéos avec les utilisateurs de la plateforme, permettant la création de vidéos directement depuis Google Vibes. En tous les cas, la Gemini Omni permet la création et le montage de vidéos de haute qualité à l'aide de descriptions en langage naturel, tout simplement. Les options disponibles comprennent le remplacement de l'arrière-plan, l'amélioration de l'éclairage, ajouter des effets, optimiser des clips générés par l'IA, montage également de vidéos enregistrées avec un téléphone portable. Google ajoute également le avatar personnel permettant aux utilisateurs de créer une version numérique par eux-mêmes. Tout ça est disponible dès à présent. On se retrouve très vite avec d'autres applications mobiles à découvrir.
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1: Bonjour, 7 nouveaux départements seront placés en vigilance orange canicule à partir d'aujourd'hui, portant à 23 le nombre de départements concernés par ce niveau d'alerte. Le Premier ministre demande à Monique Barbu de nouvelles mesures concrètes d'adaptation au changement climatique. Sébastien Lecornu souhaite que la ministre de la Transition écologique lui présente ses mesures d'ici début octobre. L'objectif est d'accélérer la mise en œuvre du troisième plan national d'adaptation au changement climatique. La ministre de la Santé, Stéphanie Rist, a annoncé la livraison de plus de 5 millions de masques FFP2 dans les pharmacies en Gironde, où la qualité de l'air est fortement dégradée par les feux qui ravagent le département hier soir. La situation a été contenue concernant l'incendie qui a déjà parcouru 42 000 hectares. Le dispositif des pompiers est maintenu pour tenter de maîtriser toutes les réactivations importantes de certains points chauds. Les soldats du feu espèrent pouvoir compter sur des conditions météo qui devraient être plus favorables aujourd'hui. Depuis le 28 juin, date considérée par l'exécutif comme le début de la saison des incendies dans le pays, 263 personnes ont été interpellées depuis le 28 juin. On compte parmi elles 92 mineurs. Le tribunal de commerce de Toulouse a rendu sa décision hier concernant l'avenir de Fibre Excellence. Les juges ont officiellement prononcé la liquidation du site de Tarascon dans les Bouches-du-Rhône. L'usine de Saint-Gaudens en Haute-Garonne et ses quelques 270 salariés seront fixés ce matin d'après la CGT, alors qu'un potentiel repreneur devait verser 2 millions d'euros auprès du tribunal de commerce pour espérer obtenir un délai d'un mois afin de mettre sur pied un nouveau projet de reprise. C'est la fin de ce flash, une très bonne journée à notre écoute.

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3: Bonjour à toutes et messieurs, vous allez bien? Et bien aujourd'hui, comme je te connais, soit nous donne la parole aux associations, aux artistes. Et aujourd'hui, attention, mais bien entouré de trois messieurs, c'est à l'association. C'est bien ça même, messieurs?
4: Tout à fait, bonjour.
3: Bonjour, allez bien?
4: Très bien.
3: Comment on appelle-vous?
4: Alors, Bernard Bassamian, je suis le président de l'association Père de Cœur.
3: Père de Cœur, donc aujourd'hui, nous reçoit l'association Père de Cœur. C'est bien ça, M. Bernard?
4: Tout à fait, oui.
3: M. Bernard, l'enfant, mais vous aviez dit là?
4: Oui. J'essaie de rester un peu jeune. On essaie au moins.
3: On essaie de rester jeune. Pas mal, celle-là. Moi, bon, juste à côté, comment on appelle où?
5: Moi, c'est Surveillant Frédéric. Je suis un adhérent chez Père de Cœur, justement.
3: D'accord.
5: Voilà.
3: Et donc, à où il y a un adhérent? C'est juste
5: voilà.
3: Ça. D'accord.
5: C'est ça, voilà.
3: Ok. Juste à côté où, comment on appelle?
6: Alors Jérôme, et moi je suis un adhérent, membre actif, et je suis aussi le correspondant nord de la station Père de Cœur.
3: D'accord, donc en fait là déjà nous rentrons dans le vif du sujet, Père de Cœur c'est quoi exactement Monsieur Bernard?
4: Alors,
3: l'association il fait quoi exactement? Voilà.
4: Alors Père de Cœur, alors j'ai été créé en février 2010.
3: Ouais.
4: C'est suite à un combat personnel que j'ai fait pendant 10 ans pour mes enfants, et j'ai écrit un livre également, qui a ouvert la voie pour les papas. Et depuis mi-février, on a changé notre statut et nos noms. On est devenu de l'association de défense des pères, comme père de famille et père de cœur. On est devenu l'association Père de cœur pour les papas et les mamans. On avait cette demande depuis 8 ans, mais il fallait qu'on stabilise nos équipes pour pouvoir défendre les papas et les mamans. Et c'est un moyen d'équilibrer les droits entre les parents et de pacifier la famille.
3: D'accord, ok. Donc aujourd'hui, nous parle des droits au début, c'était a été créé depuis combien de temps? Mais on revient juste là-dessus.
4: Février 2010.
3: 2010,
4: donc,
3: d'accord.
4: Donc intervenir à tous les niveaux, cas par cas, dans le cas de la séparation ou du divorce pour les gens mariés.
3: D'accord. En fait, là, on est en train de dire moins que en fait, c'était le cas personnel, que justement, vous avez des soucis à avoir votre maman, c'est ça? Lors de la séparation, est-ce que c'est à peu près ça? Enfin, l'idée c'était ça.
4: Des soucis, des gros soucis.
3: Des gros soucis. Ah ouais.
4: Ça m'a permis de connaître tous les mécanismes.
3: D'accord.
4: Et surtout de ce qui est intéressant, c'est au-delà de mon cas personnel, c'est tous les mécanismes qu'il ne faudrait pas qu'ils se reproduisent pour
3: d'accord.
4: les autres.
3: En fait, vous allez dire, le cas personnel a aidé aujourd'hui ou donne-nous l'expérience par rapport à ça.
4: Tout à fait.
3: Pour les papas qui ont galéré par rapport à ça.
4: Voilà.
3: Entre guillemets, au début, c'était les papas, si je n'ai pas bien compris.
4: Oui.
3: Et là, depuis tout récemment.
4: Mi-février, voilà, c'est les papas et les mamans.
3: Trois mois à peu près,
4: voilà,
3: c'est papas et mamans aujourd'hui.
4: Tout à fait.
3: Aujourd'hui, les mixtes.
4: Voilà.
3: D'accord. Okay.
4: C'est notre politique, c'est notre logo. Pour ceux qui le connaissent, c'est un papa, un maman, avec un enfant au milieu.
3: Ouais.
4: Et on est bien à cette logique-là, des droits à 50% du papa et de la maman avec l'enfant au milieu. Et on est toujours, mais le dire sur les radios, dans les médias, c'est bien gentil, mais on le fait effectivement sur le terrain pour les gens, pour les 2000 dossiers qu'on a traités depuis 9 ans.
3: 2000 dossiers?
4: Oui.
3: Et à chaque fois, les compliqués, c'est des cas particuliers. Oui. Est-ce qu'il y en a un cas comme ça, juste là, que la marque AO le plus, ou pas du tout?
4: On a des cas très critiques. Je peux citer d'un cas d'il y a ça date de 2 jours.
3: 2 jours.
4: Le papa est fonctionnaire.
3: Ouais.
4: Il est en burn-out professionnel.
3: Ok.
4: La maman est dans le privé, dans le domaine privé. Elle a un burn-out professionnel également.
3: Okay.
4: Et l'enfant est handicapé. Donc vous imaginez
3: la difficulté,
4: le traitement des difficultés. Mais bon, on en a d'autres de cas comme ça. Mais on apporte le même soin à chaque cas. La personne va être adhérente pour une année, donc c'est un travail de longue haleine puisqu'on va travailler avec tous les partenaires privés et publics, et c'est ça qui est intéressant aussi de La Réunion.
3: Ouais.
4: Mais c'est, je dirais, c'est un système d'habitude centenaire à faire bouger, quoi. Vraiment ramener, arrêter ce système d'opposition généralisée homme-femme, tant au niveau national que local, et redonner chez les jeunes une note d'espoir avec la famille.
3: D'accord. On trouve qu'il manque un peu d'espoir de la famille pendant une séparation?
4: Ben, si vous êtes un citoyen lambda, vous ouvrez la radio, la télé, qu'est-ce que vous voyez? Cour d'assises, avocat, viol, inceste. Est-ce que parallèlement, j'ai fait un article récemment, on nous montre les bons exemples?
3: Non.
4: Des couples qui marchent. Donc les jeunes qui ont déjà le problème de l'incertitude de l'avenir avec le chômage, etc.
3: Ouais.
4: Qu'est-ce qu'ils ont comme modèle positif?
3: Un point trop, hein?
4: Ben oui.
3: Ah ouais,
4: c'est ça qu'il faut changer.
3: Ouais, c'est vrai, c'est vrai.
4: Et les médias, vous faites partie des médias, ont un rôle important à jouer là-dessus.
3: Ouais.
4: Il faut lutter contre la violence. Déjà, pas que la violence contre les femmes, violence hommes, femmes, enfants. Déjà, la méthodologie n'est pas bonne actuelle, et surtout pour les femmes. Et en faisant ça, on oppose encore l'homme et la femme. Et montrer parallèlement les bons exemples.
3: D'accord.
4: Alors, on nous dit oui, mais les médias, ça fait de l'audience. Mais faisons de l'audience avec du positif.
3: Ouais, c'est vrai, c'est vrai.
4: Ne collons pas à ce qui existe en métropole, La Réunion, qui est une population jeune, peut faire des choses différentes, à mon avis.
3: D'accord. Et donc, sur ces 2000 dossiers, comment les traiter à peu près, ou de bonnes dossiers, par exemple? Comment Bana y arrive? Il contacte à eux après? Comment il
4: Alors,
3: fait?
4: Le premier contact qu'on était avec les pères, c'était souvent une femme, c'est-à-dire c'était la maman, souvent, majoritairement, ouais. La sœur ou la nouvelle compagne. La première approche.
3: C'est vrai?
4: Parce que l'homme D'accord. est plus timide, il osait moins venir vers nous.
3: Ah c'est ouais
4: pas... Oui, souvent. Ouais.
3: D'accord.
4: Très souvent, disons 60% des cas, c'était une femme qui venait vers nous.
3: D'accord.
4: Voilà.
3: Et donc, t'es où, t'es au Caïbana?
4: Donc, on les reçoit et on va aider au cas par cas, à tous les niveaux.
3: D'accord.
4: Donc, ça va être tous les services subis scolaires. On a deux avocats qui travaillent avec nous également.
3: Ah ouais?
4: On intervient également au niveau du juge d'affaires familiales. Souvent, on pense que le juridique, mais il y a aussi tous les droits élémentaires des parents. C'est-à-dire qu'il ne faut pas arriver à une autorité parentale juste pour payer une pension. Ce n'est pas ça, l'autorité parentale.
3: Oui, mais pense bien.
4: Oui, mais
3: oui. C'est vrai que pour nous, c'est banal. Mais quand on est dans la situation là, il pense que les biens connectent tout ça, quoi.
4: Oui. Si vous voulez, le profil type du parent réunionnais, c'est qu'il connaît peu ses droits et il a une appréhension d'aller vers les services publics. Moi-même, j'ai mané des services de l'État, donc je connais. Et justement, on fait toutes les manœuvres d'approche, les courriers, 15 à 20 courriers par semaine, pour les aider. Et c'est quelque chose de très lourd que personne n'a jamais fait, parce que c'est quelque chose de très lourd. Et aujourd'hui, on a de plus en plus de résultats, mais bien sûr, pas 100%. 100 ans d'histoire de la Réunion, vous ne cherchez pas en claquant du doigt. C'est un travail en profondeur. Quoi.
3: Ouais. Alors, ce matin, on reçoit l'association Pays de Cœur, M. Bernard,
4: Il y a beaucoup de choses à dire.
3: Ah oui, non, mais l'antenne est ouverte, n'inquiète pas. Mais nous regardons un petit peu de bonne camarade, parce que Bané croise le bras, il attend d'en haut. Non, ici, ça ne se passe pas comme ça, les gars. Donc, bon, en face de moi, c'était... Frédéric, rappelle-moi un petit peu du micro. À Oulé-Adhérent, comment on rentre là-dedans dans l'association de Paix et de Cœur?
5: Justement, moi, j'étais un papa victime, en fin de compte. Hein, voilà.
3: Ah ouais, d'accord. Donc, c'est une propre expérience, voilà, que là, aujourd'hui, on est là.
5: Voilà. Bon, on entend parler tout ça. Bon, quand on entend parler, ils vivent la même chose, c'est pas pareil du tout. Hein.
3: Ouais.
5: Bon, mais il arrive à moi ça. Madame, c'est une personne franco-malgache.
3: Ok.
5: Voilà.
3: Sans dénigrer, bien sûr.
5: Tout à fait. Elle empêche moi de voir ma fille à la naissance. Elle apprend ma fille 4 mois à Madagascar.
3: Ok.
5: Elle a passé un calvaire, franchement. Je ne connais pas avec qui toi, moi, etc.
3: D'accord.
5: Et un jour, en allumant la télé, comme dit Napoléon Hazard, on voit M. Barassamian passer à la télé dans l'émission de Rokaya là-bas.
3: T'as longtemps ça?
5: En 2016, moi, elle a vu l'émission. Mais je crois que l'émission s'est tournée avant.
3: D'accord.
5: Et voilà, comme dit Napoléon Hazard, et c'est à partir de là, ma contacte elle.
3: D'accord.
5: Et franchement, M. Barassamian...
3: Au gain, il développe un petit peu, justement, parce que comment on l'a fait pour contacter Ali par téléphone? Parce que là, on l'a vu Ali, mais c'est un ça. Peu comment on l'a gagné sur téléphone.
5: Ben, l'émission, la marque numéro, la
3: D'accord.
5: marque, etc.
3: Mais okay.
5: C'est à partir de là, moi, prends tout de suite mon stylo, moi, la marque.
3: Donc là, comme M. Barassamian, tu peux dire, là, c'est pas la compagne qui a téléphoné, c'est carrément le papa a téléphoné.
4: Et aussi, je disais tout à l'heure, c'est de façon majoritaire, c'est les femmes, et aussi les papas qui nous
3: d'accord,
4: appellent, bien
3: d'accord.
4: sûr.
3: D'accord. Là, où la trouve, vous dit, ben, peut-être, on va essayer comme ça.
5: Ah, ben, on n'a pas hésité, parce que, vous connaissez, nous, on trouve vraiment tout seul.
3: Ouais.
5: Bon, la famille réunionnaise, bon, ben, elle est périvince. Ben, elle ne fonce pas trop, en fin de compte, ben, elle a peur, tout le système juridique, etc.

0: Il répond pas, mais il va répondre à Olivera Palau, etc.
1: D'accord. Et combien de temps on la prend justement pour que le premier contact, c'était quoi exactement? Il est arrivé, il y a quoi, c'est quoi, mais après, ce que ça a découlé du premier contact?
0: C'était téléphonique. Et là, tu passes au tribunal, on avait besoin de remplir mon papier au tribunal.
1: Ouais.
0: Il n'y a pas chez moi, c'est lui la déplace, elle est là, ni chez moi, parce que on avait pas de transport à l'époque.
1: D'accord.
0: Et voilà, on a fait le bon papier, on a fait un petit courrier par SMS pour la maman, etc.
1: Ok.
0: Et voilà, quoi. Après, on a discuté de fil en aiguille. Bon, comme après, c'est bon système juridique, donc on a un bon délai de temps.
1: T'es long le délai?
0: Ah, parce qu'elle a dansé à l'époque, pour moi, parce qu'on m'a mis 6 mois, un truc comme ça, avant d'entamer ce qui est juridique, hein, ouais. Etc.
1: Et là, me retourner un petit peu vers M. Barassamin, la première chose, justement, vers le tribunal, c'est quoi exactement? Premier recours?
2: C'est-à-dire
1: là, par exemple, Bidjaoul, il a un contact à vous, mais après, les parties...
2: À partir du moment où on reçoit le papa,
1: ouais.
2: En général, c'est maximum 15 jours.
1: 15 jours?
2: Oui, parce que les personnes sont en difficulté,
1: ouais.
2: Et ils ont besoin d'une issue de secours. Il faut qu'ils sortent, si vous voulez, il y a des contacts permanents après, sur plusieurs mois, parce qu'ils ont besoin de ça, ils ont besoin de se confier pour montrer justement qu'ils ne sont pas tout seuls. Quoi.
1: D'accord.
2: C'est des gens qui sont isolés, soit dans leur tête... Ils ont la famille autour, mais les gens ont du mal à comprendre.
1: Oui.
2: C'est des gens qui aiment leurs enfants et leurs droits.
1: Mm-hmm.
2: Et beaucoup de gens ont mal à comprendre qu'un papa puisse aimer... une maman peut aimer un enfant et un papa de la même façon. C'est ça qu'il faut arriver à faire comprendre aux gens aussi.
1: C'est vrai qu'il est compliqué, ça. Hein.
2: Ben oui.
1: C'est vrai que l'enfant, c'est plus maman, parce que maman l'importe 9 mois. Peut-être c'est à cause de ça, je ne connais pas. Mais bon, après, comme dit, ne dénigre pas l'homme et la femme. Mais c'est vrai que le papa, c'est vrai que... Il a du mal à rentrer dans les mœurs, en fait, hein, que le papa, il veut voir son marmaille, en fait. Hein.
2: C'est... Nous, notre politique, si vous voulez, elle a toujours été depuis le début, c'est pour ça qu'on est reconnu, on le fait sur le terrain. L'enfant, il a besoin du papa et de la maman.
1: D'accord, bah oui.
2: Oui, mais ça semble évident.
1: Oui.
2: Mais malheureusement, les faits ne sont pas comme ça dans la réalité. Quoi.
1: Et est-ce que les juges n'en ont la réalité de ça, en fait?
2: Alors,
1: est-ce que elle est bien neutre comme il faut ou... Les compliqués, justement, alors, qu'un papa, il vient pour...
2: Je vais expliquer la difficulté.
1: Allez, dis-moi.
2: Il faut savoir que les deux premières années, 15 à 20 courriers par semaine, avant que les services commencent à bouger, il a fallu 2 ans.
1: 2 ans?
2: Oui. Et maintenant, à force de faire des courriers et tout, on a de plus en plus de résultats au niveau JAF, procureur, suivi scolaire...
1: Ah, allez pas loin. JAF. Explique-nous quoi, les JAF.
2: Alors, excusez-moi. Ouais.
1: Oui.
2: C'est juge, pardon, pas trop abrégé, juge d'affaires familiales, qui est au TGI, au tribunal de grande instance.
1: Ok, voilà. D'accord. Et nous revient sur vous, et donc, à où combien l'imprunt... Donc, c'est le premier courrier...
0: Non, c'est vraiment le malaise, c'est pas moi, en fin de compte, par rapport... Bon, on m'a fait demander l'aide juridictionnelle, etc., on ne travaille pas, tout ça.
1: Mm-hmm.
0: Voilà, mais elle a été rapide quand même. Elle a été, comme je disais, 15 jours, bon, on n'a plus l'idée en tête, bon, c'est de dire où c'est que...
1: Ouais.
0: Mal exprimé, c'était par rapport à les papiers au tribunal, etc.
1: Ouais. Voilà. Et après, l'appui, justement, avoir gain de cause.
0: C'est ça, bon, après, dans le détail de hier, bon, je voulais juste avoir mon bon droit, madame la partie pour votre plainte, un truc quand même gravissime.
1: D'accord.
0: Et menace de mort réitérée, violence aggravée, tout ça. Bon, donc, la retard de moi pour voir ma fille.
1: Ok.
0: Ma passe devant l'UDAF, etc. Ma passe de jugement. Hein.
1: Mm-hmm.
0: Et voilà, mais à côté de ça, on a besoin de bonnes aides. Même t'appelles monsieur Barassamion. Elle est là, elle a bon conseil, tout ça.
1: D'accord.
0: Voilà. Mais tu ne retrouves pas moins. Tu connais ça avant, en fin de compte. Hein. Tu n'es pas l'ami les pièces, tout ça. Tu n'es pas bête dans ma tête. Mais l'ami de quelqu'un, tu es là pour guider moi, en fin de compte. Hein.
1: D'accord.
0: Vraiment, elle connaît que ça, il fait. Là, vous avez un renseignement, on ne connaît pas, mais il n'est pas trop donné papier, tout ça.
1: Oui, mais... oui, mais pas trop pièce. Si il donne papier sur garde bureau, je vois, c'est compliqué. Hein.
0: Elle connaît que ça, il fait. Quoi.
1: Ouais.
0: Elle connaît que ça, il est Manao. Voilà, on fait du bien en fin de compte dans la société comme ça. Bon, je dis, c'est le cas des papas, mais dans plein d'autres domaines, là, on a quelqu'un, il est là devant vous pour dire, voilà, comme ça. Franchement, même si on parle pas de tout, on ne parle pas des difficultés, même les mamans, hein, quand
1: tu parles
0: là-haut.
1: N'hésite pas, quoi.
0: Ouais, franchement,
1: n'hésite pas. Aux jardins de l'association, là, il appelle PL2K, d'ailleurs, il est dans les studios de Neo FM depuis ce matin.
0: Voilà.
1: Et qui explique à nous un petit peu les démarches. Dans un instant, il explique à nous les démarches, comment on fait justement pour avoir, de pouvoir avoir notre marmaille. Lors de séparation, qu'ils soient hommes ou femmes aujourd'hui, parce qu'avant c'était plus les hommes. Et aujourd'hui, on a M. Barsami Anclila, Bernard d'ailleurs, que j'appelle comme ça. Ah, on a du mal à retenir le prénom, je ne sais pas pourquoi. Frédéric, le papa qui témoigne un petit peu, voilà, un adhérent. Voilà, et ne voit pas sa lotte que les. Oui. Il croise son bras aussi bien.
3: Mais m'écoute attentivement aussi.
1: Hein. On a intérêt. Ah, ou comment on arrive là-dedans? Pareil aussi, histoire personnelle?
3: Oui, tout à fait, tout à fait. Donc,
1: et développe un petit peu plus.

0: C'est ça, c'est que donc elle a toujours eu. Bon, on m'a laissé marier en 2014. Et donc voilà, après, depuis que Malin essaye de refaire ma vie, c'est-à-dire deux ans plus tard quand même, et ben l'ex, elle commence à mettre des bâtons dans les roues. Il monte la tête, maman, il compte nous, etc. Il dit, voilà, c'est ça. Et donc, parle plus comme elle a marié, parle plus comme elle a eu une petite fille. Et donc, du jour au lendemain, madame l'a décidé qu'elle lui donne plus moi les enfants parce que les enfants n'ont pas envie de venir chez moi. Il me dit, bah, comment ça se fait ça? Et il me dit, bah, laisse-moi parler aux enfants. Donc, les enfants, la nuit, il me dit, hey, les enfants, bah, qu'est-ce qui se passe? Vous n'avez pas envie de venir chez moi ou quoi? Bah, on va faire ça, on va faire ça, voilà. Mais moi, il est d'une fédération sportive, hein, donc la plupart des temps, les week-ends, m'y sort sur les manifestations qu'on organise, par exemple. Ouais. Hein. Mm-hmm. Et donc, après, les enfants ont dit, oui, pas de problème et tout. Donc, allez, maman a pris les enfants. Après, elle m'a ramené et c'était la dernière fois qu'elle m'était vu à Zot. Après, pendant 6 mois, elle m'était voir plus mes enfants et je n'avais plus de contact téléphonique. C'est-à-dire, Zot ne peut même pas dire moi si Zot veut venir ou pas venir. Mais elle commence à déposer des plaintes aux gendarmeries. Les gendarmes l'ont appelé, elle a dit ben oui, qu'est-ce que ça fait, madame? Ben, il y a un jugement et tout, comment ça se fait, vous ne respectez pas? Et elle dit non, non, moi je suis la maman, je protège mes enfants, ils n'ont pas envie de venir, je n'ai pas à les forcer. Et c'était juste léger là-dessus. Hein. Après, bon, m'a continué à déposer des plaintes. Au bout d'un moment, qu'est-ce qui se passe? Madame, il dit comme ça que les enfants, les en danger, enfin, la convoque à main, il a un nom spécial, je ne me rappelle plus, bon, jargon, hein, la convoque à main devant le juge d'affaires familiales, ouais, en urgence, parce que les enfants, les en danger imminent avec moi. Ouais. Et imaginons, mes directeurs d'école, moi, et ils mettent mes enfants en danger, et ben, voilà, bon, l'a affaibli en moi. Hein. Et donc, finalement, ben, le dossier n'avait rien, et heureusement d'ailleurs, et elle a été déboutée très facilement, et heureusement qu'il n'avait un avocat, ben, l'avocat qui travaille avec Pierre Duqueux, justement, qu'elle a été super efficace aussi dans mon dossier. Hein. Donc, ben, voilà, mais toujours est-il que psychologiquement,
1: ma boîte. Difficile.
0: Ah oui, oui, oui.
1: On peut être plus fort qu'il faut, mais difficile quand même.
0: Ben, c'est ça.
1: Enfin, moi, la question se pose, ouais, c'est quoi les plus difficiles? Est-ce que c'est difficile de ne pas avoir son mamaï ou plutôt d'être, comment dire, d'être rejeté, comment on peut dire ça? D'enlève à où un droit comme ça?
0: Ben, déjà, je pense que le deuxième était plus difficile que pour moi. Parce que m'a toujours été, comment, mes marches droites, hein,
1: ouais, on va dire. Ouais,
0: voilà.
1: Il pense bien.
0: Bon, de toute façon, voilà, mais il fonctionnait, mais il encourage tout le monde à faire pareil. Puis les élèves qui passent à travers notre école, mais apprennent à Zot à respecter les règles de l'école, plus tard les règles des adultes aussi. Et donc, que moi, ben, m'y a un droit et que je ne l'ai pas appliqué, ben, m'était halluciné. Et surtout que, vous connaissez, mes directeurs d'école, m'y voient des vertes et des pas mûres.
1: Oui, m'y pense bien, oui.
0: Voilà, nana des mamans, quand il arrive à Zot ça, et ben, je sais pas, quelques temps après, les gendarmes interviennent, ça récupère, ils donnent à Zot mon mail. Et il casse voilà, ce truc-là, non-représentation d'enfants. Et bien moi, par contre, mon affaire a duré 8 mois. Pendant 8 mois, je n'ai pas pu avoir mes enfants.
1: Ah ouais?
0: Et ah oui, il peut dire que les terribles, hein, les terribles et horribles. Hein. Et donc,
1: l'enfant, là, avec quel âge? Tu m'en remets?
0: Alors, il a 2 enfants, en fait, il a 10 et 11 ans.
1: Qu'elle nous salue.
0: Oui, oui, super enfants, ben. Mais cette mise veut souligner aussi, ouais, c'est que voilà, dans mes difficultés psychologiques, hein, ouais, ben, Bernard a toujours été là. À chaque fois qu'on avait un problème, il t'appelait, il dit Bernard, ben oui, ben c'est ça. En fait, 15 fois, il est parti récupérer mes enfants. Et 15 fois, il m'a dit Bernard, là, je vais là-bas, parce qu'il faut attendre une heure de temps, hein, pour être dans les clous, c'est là. Et voilà, je vais là-bas, mais je sais que j'aurai pas mes enfants.
1: Il faut attendre une heure de temps, c'est-à-dire?
0: Oui, parce qu'en fait, quand on arrive là-bas, le jugement dit qu'on doit récupérer les enfants à 17h à la case de la maman.
1: Ouais.
0: Donc, on fait la route, etc.
1: Oui.
0: Et où les censés, tant que c'est pas une heure de temps coulée, ben, madame, il peut toujours dire, ah, j'étais un peu en retard, ou bien ceci, cela, tu vois.
1: Ah, c'est-à-dire 17h?
2: C'est-à-dire.
1: On a une fourchette, 17h, 18h?
2: Non, c'est-à-dire. Pour que, au niveau juridique, pour, ouais, que le fait soit marqué, il faut rester une heure. Parce que pendant, par exemple, s'il doit récupérer les enfants à 17h,
1: ouais,
2: il peut y avoir une panne de véhicule et tout. Donc, pour que ce soit marqué, que ce soit bien marqué juridiquement, il faut rester une heure devant le domicile pour qu'après, c'est bien un impact juridique plus fort, quoi. Parce qu'il peut y avoir un empêchement, on dit dans l'heure, c'est l'heure de battement, disons, quoi.
1: D'accord, donc il fallait être arrivé à 16h.
0: Non, il arrive à 17h, hein, voilà. Et il était à ton jusqu'à 18h.
1: Ah, c'est ça, ouais.
0: Voilà. Et Midio, et puis c'est.
1: Et il était fait attendre une heure de temps.
0: Ben, en fait, elle n'était pas à son domicile. C'est-à-dire, quand elle savait le jour et l'heure qu'il venait, et ben donc, ouais, elle prenait son sommeil par athée. Et donc, moi, m'y attends, m'y klaxonne, m'y attends, machin, m'y essaye d'appeler aussi. Parce que
1: psychologiquement, tu dois être dur.
0: Voilà. Et vous connaissez, si tu ne l'appelles pas, il peut dire aussi que, tiens, ben, peut-être.
1: Ou intéresse pas.
0: Voilà.
1: Ah ouais?
0: Voilà. Donc,
1: et ça les marquait comment ça par rapport au juge?
2: Alors. Le phénomène qu'il vient de décrire, c'est, ouais, ce qu'on appelle l'aliénation parentale, l'instrumentalisation. C'est-à-dire le parent, il va utiliser le ou les enfants comme une arme contre l'autre parent, que ce soit une femme ou un homme.
1: Et on fait des retrouvailles au milieu. Quoi.
2: Et ça, c'est 60% des dossiers.
1: Ah ouais.
2: Donc, on a un jugement, il avait un droit de visite qui n'était pas respecté.
1: Ouais.
2: Et aujourd'hui, à force de faire des courriers, donc, l'application du jugement, c'est le procureur de la République avec les forces police et gendarmerie. Et aujourd'hui, on a eu des résultats de plus en plus, parce que nous, on arrose aussi au niveau des deux procureurs, Saint-Denis et Saint-Pierre.
1: Ah ouais.
2: Et ça commence à être pris en compte, si vous voulez, parce que le jugement est exécutoire, c'est-à-dire si le père a un droit, on doit appliquer le droit. Et justement, le fait d'utiliser les enfants, c'est destructeur. Ça peut être destructeur pour leur enfance, mais plus tard dans la vie d'adulte, c'est-à-dire que dans leur futur couple, ils peuvent recréer consciemment ou inconsciemment ce schéma-là.
1: Ouais, donc c'est... parce qu'ils ont vécu ça, donc voilà. Ils répètent, quoi.
2: Et en France ou à La Réunion, je trouve que là-dessus, on est assez moyen.
1: Ouais.
2: Parce que ça, c'est un domaine qui est difficile. Il y a un travail de fond à faire avec les psychologues, c'est un travail de longue haleine, justement, par rapport aux enfants et aux parents. Et je trouve que là-dessus, il y aurait beaucoup d'efforts à faire, quoi.
1: D'accord. Mais après, dans tout ça, là, le fameux mur revient vers où? Le fameux dimanche, après, on a gagné quand même voir le marmaille ou pas du tout? Là, ce jour-là.
0: Non, pas du tout. Non, la durée. Mais passer devant le CAF, ben parce qu'elle a accusé en moi de choper des dépannus et tout, hein, que les enfants étaient en danger chez moi, c'est ça le truc. Et même le CAF, après avoir rendu son ordonnance en disant non, on n'a rien, le CAF l'a entendu, mes deux enfants, hein, l'a entendu. Hein.
1: Ah, quand même.
0: Oui, il l'a entendu et l'a pris en compte toutes les pièces qu'elle a apportées. Mmh. Et puis le CAF l'a dit non, ordonnance, voilà, le jugement de 2014 est reconfirmé, ben voilà, monsieur a droit à ses enfants. Ben malgré ça, elle n'a pas donné à moi mes enfants tout de suite encore. Hein. Il a fallu m'y porter encore deux plaintes. Et après, tout d'un coup, il pensait son avocat, ou je sais pas quoi, là, elle a dit, madame, arrête de déconner, ne me connais pas. Hein. Mais tout d'un coup, comme ça, en venant, ben, les enfants étaient là.
2: Alors, 8 mois de procédure, quand même, il faut le rappeler. Vous voyez dans quel état psychologique peut être le parent. Il a un droit, et le droit n'est pas appliqué. Et encore, il faut qu'il justifie qu'il est un bon père. C'est ça qui n'est pas bon. Il faut que justifie encore qu'il est un bon père, alors qu'il est un père normal, quoi, je dirais.
1: Ouais,
2: c'est
1: ouais.
2: ça le problème.
1: Et donc...
2: C'est très lourd.
1: 8 mois.
2: Nous, on appuie derrière avec un travail que vous imaginez qui est très lourd. Et on appuie, tous les cas, on les traite de façon détaillée à ce niveau-là. Et on a de plus en plus de résultats. Mais bien sûr, comme je disais tout à l'heure, pas à 100%. 100 ans d'histoire, vous ne bougez pas en claquant du doigt.
1: Ouais,
2: mais c'est aussi...
1: Et après, c'est la loi qu'il faut qu'ils suivent aussi.
2: Mais c'est aussi les jeunes réunionnais, si vous voulez, la jeunesse réunionnaise qui fait bouger les choses. Parce qu'un jeune papa réunionnais, qui aime son enfant et qui veut faire appliquer ses droits, il veut prouver que même en travaillant, il peut s'organiser pour avoir un droit de visite pour ses parents,
1: Gala
2: alternée ou autre.
1: Bah,
2: et c'est
1: preuve,
2: les jeunes réunionnaises que voilà, Frédéric a une preuve évidente, qui font bouger les choses aussi.
1: C'est bien ça. Et donc, Frédéric, on a pu voir le marmaille après?
3: On a pu voir mon marmaille et tout ça. Bon, il est content. C'est super bon. Sauf que, le marmaille n'est pas encore trop fini, parce que la maman, il cherche encore des nuages.
1: D'accord.
3: Alors, bon, il lâche pas, voilà.
1: Ouais. Et combien de temps l'a écoulé entre quand Oula, là même c'est pas juste la question, quand Oula, le premier contact qu'Oula prend avec monsieur Bernard, avec Bernard, et où et combien de temps l'a écoulé pour voir de marmaille? 1 an, 6 mois à peu près? Combien?
3: Il se passe quand même 8 mois quand même, parce que je me repasse devant l'UDAF en fait. Hein.
1: L'UDAF c'est quoi exactement ça? Donne un petit coup là.
3: C'est une organisation en fin de compte pour bien voir de marmaille, pour assurer un bon papa, il observe où. Regarde, justement, parce qu'elle est déclarée comme papa dangereux, etc. Maman dit ça.
0: Il mène une enquête, c'est ça?
3: Voilà.
1: D'accord. Donc, ces deux la passent devant l'UDAF. Et l'UDAF, c'est quoi? Il reçoit les autres dans un. Il met les autres dans une salle avec les autres marmailles et puis il regarde les autres. Voilà. Mais qui regarde les autres? Est-ce que c'est un psychologue? C'est qui exactement?
2: C'est une association qui a très peu de moyens.
1: Ouais.
2: Donc là, souvent, vous êtes présumé coupable. Il faut prouver encore. Donc, je vous dis les droits de visite de l'UDAF. On va rigoler, mais c'est pas rigolo pour.
1: Ouais, pense bien.
2: Ça peut être 1 heure tous les 15 jours, quoi. Donc, dans une pièce, derrière une grille, comme je dis, et surveillé par quelqu'un, parce que vous pouvez être une personne dangereuse, quoi. Ce qu'on appelle une visite médiatisée, c'est-à-dire avec une tierce personne.
1: Et en fait, alors 1 heure de temps tous les 15 jours, et c'est par rapport à cette 1 heure de temps. Que lui va juger que c'est un bon papa?
2: Tout à fait.
1: Et comment ça se passe? C'est un peu bizarre quand même.
2: Oui,
1: bizarre. Non? Tu ne trouves pas c'est un peu bizarre?
3: La procédure, malheureusement.
1: Mais comme ça?
3: C'est ça, voilà. Le truc n'est pas juste comme ça, mais où. Qu'elle permet de me l'obliger à subir, en fin de compte. Ouais. C'est une machine, FN.
1: Mais l'UDAF, comment vous êtes convoqué devant l'UDAF d'ailleurs? C'est le juge, c'est qui?
2: C'est le juge qui le met dans le jugement avec un contact avec l'UDAF qui après établit un planning qui souvent. C'est une association qui a très très peu de moyens, qui souvent n'est pas respectée ou tardivement. Donc vous voyez la difficulté. Donc le père, souvent, pendant des semaines, il ne voit pas son enfant, quoi. Il n'a pas de contact. Quoi.
1: Est-ce que finalement, justement, quand il demande des rendez-vous, le papa il dit bah, « mais gagne pas le travail, là ». Est-ce que le DAF, là, d'un coup, il ne dit pas non plus que, sans juger, hein, mais il ne dit pas que, ben voilà, il ne gagne pas le nid et passer ailleurs. Et alors, il ne gagne peut-être pas libéré de son boulot, par exemple.
2: Ben oui, c'est ça la difficulté. C'est le,
1: tu joues à ça
2: le papa qui travaille aussi.
1: Ben oui,
2: il faut gérer tout ça en même temps, quoi. Gérer le professionnel, le financier, et c'est ça la grosse difficulté. Si vous voulez, à travers la séparation et le divorce, on va toucher, ce que je disais tout à l'heure, à toute la société, quoi.
1: D'accord. Est-ce que l'UDAF, justement, il donne des plannings, on va dire, les imposés, ou il fait vraiment un planning avec le papa?
3: C'est ça, ben, les plus imposés, en fin de compte.
1: Les imposés?
3: Pour moi, c'était ma part, comme ça, pas demander à mon avis,
1: les imposés.
3: Voilà. Moi, tu veux voir mon maman, à l'époque, tu ne travaillais pas, ben, c'est pas un problème.
1: Oui, bien sûr.
3: Tu veux voir mon maman, peu importe, tu veux combattre pour le dire.
1: Mais à haut, tu ne dois pas être évident.
0: Alors, moi, par contre, m'a pas eu à subir ça.
1: Ouais.
0: Mais le petit peu m'a eu à subir, m'a trouvé déjà tes 8 millions. Si tu y mettes à moi ça en plus sur le dos, ben, je ne connais pas.
1: Ah ouais?
0: Ouais, m'a pas eu à subir ce que monsieur l'a fait, hein, mais bon, des fois il faut. M'a eu un suivi psychiatrique, moi, à un moment, mais on pouvait plus, mais arrivait plus à concentrer moi, sur mes dossiers. Vous connaissez le directeur d'école, si on n'a pas la tête en place,
1: ouais, il pense bien aussi, bon, ouais.
0: Le bateau chavire. Et à un moment, m'a eu besoin d'aide, et le psychiatre l'a aidé à moi, en plus de l'aide de Bernard. Hein.
1: Ouais.
0: Et donc, voilà, là maintenant, c'est bon, bon, voilà, mais là, c'est autonome. Et puis, les choses, les passés, mieux revoir mes enfants, ben, les liens, eux, sont recréés, hein. Mais, mieux rappelons, quoi. Et puis, là, c'est pour ça, mal, là, vous lui donnez un coup de main, bien, aussi, dans son association.
1: Ouais, parce que vous l'avez dit, le même actif, oui.
0: Voilà.
1: Parce qu'elle s'en aussi, là.
2: Très actif.
1: Très actif, même. Ouais. Explique-nous comment on est actif, va.
0: Oui, ben, en fait, mal propose à Lille de prendre une partie de son travail, hein, d'occuper la zone nord, comme ça, elle a gagné un peu de dossier, voilà, ouais. Voilà.
1: Donc, quand vous faites la zone nord qui part de Saint-Denis, nous va définir un petit peu, hein, parce oui. Que là, nous reviens juste là-dessus. Nous saluons un petit peu les gens qui ont participé, parce qu'on a Johan Manchipa, Jacques Sautron. Jacques Sautron, il dit bonjour à toute l'équipe de Neo FM. Ben bonjour, je vous dis, nous recevons à l'association Paix de Cœur. Georges Ocarpi qui regarde. Et puis, on a Loïc qui demande comment il appelle l'association. Ah, ça, c'est peut-être l'association, il appelle Paix de Cœur.
2: Alors, Paix de Cœur, ça s'écrit P-A-I-R-E, chiffre 2, cœur avec un S. Pourquoi? Parce que on est toujours dans la logique du papa qui aime l'enfant, le papa qui a quand même des liens avec la maman, et la maman qui aime l'enfant. C'est toujours cette paire de cœur entre les trois partenaires avec l'enfant.
1: D'accord.
2: Ça, c'est très important, parce que aussi les gens dans l'association, ils viennent nous voir aussi. C'est pas que d'administratif, que c'est juridique. C'est pour avoir une écoute. C'est souvent des gens qui sont tout seuls dans la société, qui sont isolés, et c'est aussi une grosse partie de l'appui psychologique et permanent, c'est l'être humain, quoi.
1: D'accord. Nous saluons aussi Nadia Romelli. Et puis, me revient ce qu'on a dit là, justement, l'écoute. On dirait que l'écoute de Bernard l'a bien aidé à Zot quand même au début. Ce que m'y entend, non?
0: Oui, tout à fait.
3: Un petit peu à Zuma, personnellement. Et franchement, il a bien remis au chemin.
1: Ouais.
3: Ah ouais, là.
1: Le premier contact téléphonique l'a fait du bien.
3: Ah oui, ben voilà, il a bien dit au moins comme ça, nous peut pas entamer sur le projet tout de suite, gagner, il va discuter, il va déplacer à l'île. Et à partir de là, elle a été lancée, en fin de compte.
1: D'accord.
3: Voilà.
0: Et ce que Miam avec Bernard, c'est quelqu'un qui est très ouvert. Il n'est pas directif, hein. C'est-à-dire qu'il est capable d'entendre tout ce qu'on en a à dire.
1: Ouais.
0: Et il met en face d'autres responsabilités. C'est-à-dire qu'il dit pas oui, il faut faire ça, il faut pas faire ça, rien, non. Il fait comprendre les choses de manière assez, bon, ben, assez posée, assez calme. Et moi, l'a rendu en moins plus fort, quoi. La mettre en main en face de mes responsabilités, de mon statut de papa. Mais c'est quoi mon rôle de papa dans ces situations de crise-là? Et comment faire pour avancer, surtout, hein?
1: Ouais.
0: Voilà. Là-dessus, il est super efficace, Bernard, hein.
1: D'accord.
0: Bon, il a l'expérience aussi, hein. Bon.
1: Bah c'est ça aussi, bah oui. C'est-à-dire, oui, son histoire personnelle, ben, en fait, l'expérience qu'aujourd'hui il est dedans, ben, il fait partager, et bien.
0: Ouais,
1: en
0: tout cas, il est
3: bon. Par exemple, le week-end, bon, c'est un week-end sur deux. Ben là, mon avocat, là, ben, il répond pas. La police, pareil, on va au balade, on a un souci. Monsieur Barsamel est là le week-end, il répond le samedi, le dimanche. On n'a pas personne qui compte dessus. Lille est là le week-end, en fin de compte. Ou l'avocat, ou les payés, etc. Ben, il répond pas, en fin de compte. Monsieur Barsamel est là.
1: D'accord.
3: Comment? On peut demander de l'aide, mais allez, il est là le week-end.
2: Là aussi, souvent les gens ne voient pas que c'est la Réunion. On a beaucoup de gens qui nous appellent de métropole aussi. Donc il y a le décalage. Et souvent, les gens, la semaine dernière, vous allez rigoler.
1: Ouais.
2: Ils me disent, mais à 17h, vous êtes encore ouvert. Je dis, écoutez, si on fait une association, c'est pour aider les gens. Si une association qui ne sert à rien.
1: Oui, les vrais. Les vrais aussi.
2: Il faut que ça soit utile, quoi.
1: Ouais,
2: c'est
1: ouais.
2: Aider les autres, après, c'est une conviction, quoi.
1: C'est ça.
2: Faut aimer. Il faut préciser aussi qu'on est tous bénévoles, hein, moi compris. C'est du travail de bénévolat. Et bien sûr,
1: c'est beaucoup de temps personnel, voilà. Faut dire, sur tout ça.
2: Bien,
1: qui dit bénévole dit temps personnel.
2: Voilà, mais c'est un mode de vie et on aimerait bien que les jeunes aussi nous rejoignent que les équipes de jeunes de La Réunion, c'est l'avenir de La Réunion nous rejoint.
1: Bah oui, mais espèce de tout qui regarde là, que justement, si j'en ai un peu de temps pour donner et puis que je la connais de cette situation, bah pourquoi pas donner un peu de temps, garde de Frédéric. Et
0: Jérôme,
1: on a du mal ce matin. Ça va bien, là. On revient sur Jérôme. Jérôme, vous moi, occupe le Nord. Vous l'avez dit, vous donnez un petit coup de main, occupe le Nord. Alors, le Nord, il part de Saint-Denis jusqu'à.
0: Alors, bien non. Jusqu'à un peu près Saint-Trois.
1: La mise en valeur du Bernard.
0: Non, mais en fait, c'est que là les personnes donnent à beaucoup de Saint-Denis, Brabant, Saint-André. Hein.
1: Ouais.
0: Et puis, bon, ben, mais il peut aller jusqu'à Saint-Trois. Voilà.
1: Ou des places à où?
0: Avec la mairie, ben, là, demande un local, hein,
1: ouais.
0: Un endroit que on peut recevoir les gens. Mais il est vrai qu'au besoin, ben, Bernard, elle a fait ça souvent. Hein. Moi, on m'a pas encore eu besoin de déplacer chez la personne. Mais il est vrai que s'il a besoin, il faudra faire même. Hein.
1: D'accord. Donc, à vous, c'est pour le Nord.
0: Oui.
1: À combien de temps on a décidé d'être actif comme ça?
0: Très peu de temps, disons cette année même. Hein.
1: Cette année même?
0: Voilà, parce que moi, mes problèmes, m'a eu l'année dernière. Bon. Et donc, cette année, ben voilà, avec Bernard, m'a dit, tiens, j'aimerais bien appliquer en main. Quelle manière il voit que me pourrait être utile? Et nous l'a commencé à parler. Bon, il y a forme à moi, hein. Je ne peux pas dire d'autres mots, il y a forme à moi. Il explique à moi de cela. Nous avons beaucoup discuté. Nous l'a accueilli des parents ensemble, hein, voilà. Et donc, ben voilà. Maintenant, il roule un peu, quoi. Voilà.
1: Donc, vous les rodez, quoi.
0: Un peu, oui.
1: Un peu, d'accord. Oui. Bon, il soulage un petit peu d'avoir pas bras droit, mais un qui prend un peu, nous va dire, d'avoir un petit coup de main,
2: Coup de main. Parce qu'il a les capacités aussi, si vous voulez, à un moment donné, vous allez toucher au juridique, à l'administratif, avoir aussi les capacités d'aider. Comme on dit aux gens, faire des courriers en couleur et le logo, c'est pas suffisant. Nous, ce qu'on veut, c'est des résultats. Et on a une bonne vision du territoire. Pourquoi? Que même les politiques, on parle pendant 5 ans, moi compris avec les correspondants secteurs de temps en temps, on est allé aux domiciles des pairs, week-end, jour férié, et le soir, moi je travaillais à l'époque. Donc on sait, en plus de séparation, divorce, où le père habite, avec qui il habite, ses budgets, ils nous parlent même de leurs problèmes intimes. Mm-hmm. Donc on a une très bonne vision, dans tout le territoire, je vous parle, hein, pendant 5 ans. Congé compris, week-end et le soir.
1: Ouais, ben.
2: Donc, mais ça a été dur, difficile, physiquement aussi, conduire, des fois on était fatigué.
1: Ouais.
2: Mais c'est aussi une bonne expérience, parce qu'on a cette image détaillée, si vous voulez, du territoire, et ça c'est un atout. Donc, on voit les personnes, leur métier, avec qui leur nouvelle compagne, les mamans, l'urbanisation, dans quelle maison ils habitent, leur problème de logement. Donc ça, c'est un atout aussi, quoi.
1: D'accord.
2: C'est transformer toujours le négatif en positif, quoi.
1: Ben, c'est ça qui compte, justement.
2: Ouais.
1: Et m'a avis un petit peu aussi que... alors, on a Pierrot Dupuis, c'est ça?
2: Oui, qui nous soutient depuis le début, depuis que j'étais dans mon combat personnel, même, depuis plusieurs années.
1: Depuis plusieurs années? D'accord. Après, il y en a aussi, qui s'en a comme mon aussi donné, là la mairie de la Possession.
2: Oui, qui nous soutient beaucoup, beaucoup.
1: Oui.
2: Le siège social, c'est la Possession, et je la remercie beaucoup, quoi, pour son soutien.
1: D'accord. Après, ma vie aussi, n'a Jean-Louis Prianon.
2: Oui.
1: Comment il arrive là-dedans,
2: Comment il est arrivé là-dedans?
1: Oh là, il fait appel au souvenir, là.
2: Oui. Ben, si vous voulez, c'est toujours dans notre esprit de. L'image qu'on voulait donner dans le groupe, si vous voulez, c'est toujours des hommes et des femmes. Vous voyez, des hommes et des femmes. C'est pas, même quand on était association de pères, c'était pas que des papas.
1: Ouais.
2: Et c'est aussi traduire un peu, c'est-à-dire vous avez un maire, vous avez un chanteur, Jimmy Terméa, un sportif. Mm-hmm. C'est vraiment on veut pas une association satellite dans la société rennaise, on veut vraiment participer, travailler à toute la société rennaise et la faire bouger de l'intérieur avec tout le monde, quoi, tous les partenaires, quoi.
1: D'accord, bah, vous êtes correspondant au sud aussi.
2: Oui, tout à fait, Bernard Goguillon qui est très actif aussi sur les actions concrètes. Ouais. Ouais.
1: D'accord, donc là en fait, il fait pareil que Jérôme, c'est ça?
2: Non, lui c'est plus dans l'action, c'est moins les dossiers. Mais si vous voulez, moi je préfère, par expérience sur 9 ans, avoir moins de gens et des gens qui sont motivés.
1: C'est vrai.
2: Avoir une grosse équipe.
1: Et que la première personne y fait, il y a tant de couler. Voilà.
2: Et là, c'est des gens sur lesquels on peut compter qui sont sérieux, quoi.
1: D'accord.
2: Sais que Jérôme, je peux compter à 300% sur lui, il n'y a pas de problème, quoi.
1: Ouais, et quand, ou dis-moi, il est plus dans l'action. Qu'est-ce qu'on appelle l'action? Parce que, l'association, on dire, il y en a tout ce qui est administratif. Mais l'action, c'est quoi exactement?
2: Alors, l'action.
1: Explique-moi.
2: C'est déjà, depuis mon combat, moi j'ai connu les médias à travers mon combat, puisque je voulais témoigner, je suis contre la justice pour la mienne et celle des autres.
1: Ouais.
2: Et j'étais pas un homme de médias à l'origine. Donc on a fait des émissions radio sur Réunion Première, on vous a parlé tout à l'heure avec Rocaya.
1: Ouais.
2: Pendant 5 ans aussi, on a fait tous les gros marchés forains de Lille. avec autorisation mairie et badge, je précise.
1: Ah ouais.
2: Auprès des citoyens. Et moi, je sais que c'était quelque chose qui me, auprès des citoyens, qui me touchait beaucoup, quoi, qui était très intéressant, quoi.
1: Okay.
2: On fait aussi des actions combinées. On a fait avec la MAFAR, avec Réunissaf. Voilà.
1: Là, il faut dire que c'est la MAFAR et Réunissaf. Alors,
2: la MAFAR, c'est l'association familiale.
1: Ouais.
2: Et une Réunissaf, c'est le syndrome de la femme alcoolisée.
1: Ah,
2: c'est-à-dire,
1: ouais,
2: lorsque la femme est alcoolisée, 100% de l'alcool va passer à travers le ventre sur le bébé, quoi. Mmh, mmh. Et ça, c'est, à La Réunion, c'est un gros problème aussi, quoi.
1: Ah ouais.
2: Voilà. Et donc, bientôt, on aura un film qui va être diffusé dans tout l'Outre-mer par une société privée sur l'association. On le verra sur le marché Saint-Paul et puis en cas d'intervention chez les papas également.
1: D'accord, mais c'est bien ça.
2: Voilà. Donc, on médiatise beaucoup parce que les médias, c'est un moyen de diffuser l'information au maximum que, et puis d'atteindre les familles également, quoi.
1: C'est tout ça. Et donc, Bernard Gauguillon, c'est ça?
2: Gauguillon, oui.
1: Donc, lui, il va dire que lui, ça va plus, par exemple, sur les marchés, si on a bien compris.
2: Tout à fait.
1: Et puis, ça va aussi dans les familles, voir un petit peu le papa
2: lui,
1: ou la maman.
2: Il diffuse beaucoup l'information aussi sur le sud, l'affiche, etc.
1: D'accord.
2: Voilà. On dit au papa qu'on reçoit aussi, on leur donne l'affiche, ils diffusent partout où ils peuvent, au niveau privé et public. Voilà, c'est un moyen de communication aussi très important.
1: D'accord, donc en fait, là, on va dire que Jérôme, il occupe un peu du Nord.
0: Oui.
1: Enfin, il occupe du Nord, pas un peu. Bernard Gauguillon du Sud,
2: oui,
1: et où de l'Ouest. Et de l'Est, tout prend un petit peu.
2: Voilà.
1: Oui,
2: voilà.
1: Enfin, après, c'est chacun, s'il est libre, par exemple, il prend. C'est
2: voilà,
1: ça.
2: On répartit après en fonction des entrées de dossier. Il faut savoir que depuis 9 ans,
1: ouais,
2: le nombre de dossiers, c'est 2 à 3 dossiers par semaine, toute l'année, en continu. Donc vous voyez ce que
1: deux
2: ça peut
1: représenter. 2 à 3 dossiers,
2: oui, oui, c'est les chiffres.
1: Donc dans ces 2 à 3 dossiers, il faut faire beaucoup de courriers.
2: Ah ben c'est, le travail peut durer 3 mois, comme 6
1: après,
2: mois.
1: Après, il dépend des cas.
2: Voilà. C'est ce mais en général, c'est au moins 6 mois. Hein.
1: Ah, déjà là, tous les 2, là, il y a à peu près un délai d'au moins 8 mois, c'est ça?
2: Oui, c'est ça. Hein. Ouais. Minimum 6 mois.
1: Minimum 6 mois.
2: Ils sont adhérents pour une année après. Et oui, ce qu'on fait aussi,
1: ouais,
2: on a participé, on va faire cette année aussi, on monte des équipes à Marche de Mutualité, pardon, à Étang Salé et Odyssée, 5 km.
1: Oui.
2: Pourquoi? C'est pour que les parents ne soient pas tout seuls. Souvent, les gens hésitent. L'année dernière, il y a beaucoup de demandes à mobiliser les gens. Et quand ils l'ont fait, ils sont contents. Et ouais, c'est aussi dans ces marches-là, pour qu'on ait des papas, des mamans, des enfants. C'est toujours attaché à donner l'image de la famille, si vous voulez. On ne voulait pas des papas tout seuls.
1: D'accord.
2: Fassent une marche. Et c'est un moyen de détente aussi. Et c'est un moyen de cohésion. Donc cette année, on sera à la marche de la mutualité. Pentathlon aussi. Et Odyssée également, on aura une équipe, quoi. Avec le chapeau que vous allez voir sur Facebook, le chapeau de paille qui maintenant commence à être connu.
1: Ouais, m'a vu la fiche, voilà. Le chapeau est joli, hein. Voilà. D'ailleurs, pas maintenant pour moi.
2: Écoutez, à l'occasion, on va passer vous le donner.
1: Ben, il pense que là, déjà, on connaît où ça la radio, il est. Donc, quand on en a fait, on revient.
2: Hein, on va rester en contact.
1: Ah oui, pas de souci.
2: Et donc, cette année, il y aura une surprise à Odyssée. C'est que les,
1: ouais,
2: enfants, ils auront une surprise. Bien sûr, je ne vais pas dire quoi, sinon, ben c'est
1: oui,
2: pas une surprise.
1: Exactement, une surprise exactement.
2: Pour les enfants qui vont participer avec nous.
1: D'accord, c'est les enfants, des papas ou des mamans que la sollicitation.
2: Voilà,
1: on a bien compris.
2: Tout à fait.
1: C'est ça, hein.
2: Mais on accepte aussi, le papa, il peut venir avec sa nouvelle amie, sa maman, sa sœur.
1: La famille
2: il
1: aussi.
2: Il adhère à un euro symbolique et il participe également avec nous, quoi.
1: D'accord, en fait, le papa, ce qu'on est en train de dire, c'est que le papa, il doit venir avec une femme en général. Ça ou pas?
2: Oui, ça ou pas, quoi. Ouais. Mais il peut venir avec un environnement, un ami qui adhère à un euro symbolique à l'association.
1: D'accord.
2: On est ouvert à tout le monde, on n'est pas une association fermée
1: oui,
2: sur
1: oui,
2: les mm-hmm, papas, il faut rester ouvert.
1: Mais d'ailleurs, sur ça, combien de bénévoles on a dans votre association? Est-ce qu'aujourd'hui, vous gagnez le nombre de bénévoles? Est-ce qu'il y en a beaucoup?
2: Le nombre d'adhérents bénévoles?
1: Oh, les deux. Ah, les deux, alors.
2: Le nombre d'adhérents moyen par année, c'est 250. Le plus haut qu'on ait monté, c'est à 350 adhérents.
1: Ouais.
2: Voilà à peu près les chiffres, quoi, en moyenne, quoi.
1: D'accord.
2: Les bénévoles, il y a toute l'équipe que vous avez indiquée tout à l'heure, quoi. Voilà.
1: D'accord.
2: Donc, comme je vous ai dit, je préfère avoir une équipe réduite et des gens qui aient la volonté et les convictions et qui soient efficaces et qu'avoir beaucoup de monde. Et ça ne sert à rien d'avoir des grosses structures parce qu'après, on se disperse et
1: c'est ça, c'est vrai,
2: on est
1: c'est
2: moins
1: vrai,
2: efficace, quoi.
4: Mais tiens, il y a quelque chose, hein.
1: Ouais.
4: On voit ces équipes qualifiées pour des sorties sportives, hein.
1: Ouais.
4: Eh ben, n'a l'air de rien comme ça, mais quand on les acculé, on les au fond du trou, hein, ben, c'est ça qui permet de revoir un petit peu la lumière, quoi. C'est-à-dire, bien là, je propose, bon, bien sûr, il ne force pas les gens. Hein. Et avec ma femme, ben, comme si moi, le fait de ne voir plus mes enfants, ben, m'y donnait plus moi le droit d'avoir des plaisirs comme ça. Hein. M'y adore faire le sport, m'y adore la nature, m'y adore sortir, m'y aime bien tout ça, ma femme aussi.
1: Tout en
4: ça.
1: Fait, tout la renferme un peu.
4: Ah, c'est ça beaucoup.
1: Oui. D'accord. Oui. C'est une situation que la fait renfermer.
4: Oui.
1: Et d'accord. Et donc, le fait d'avoir justement une écoute, comme une grande de. C'est avoir une écoute de BNA déjà, d'un soutien, on va dire. Moral, oui. Administratif et même juridique, l'a fait permettre à vous justement de sortir un peu de réouvaou, enfin réouvaou en guillemets, mais de voir, de sortir un peu de ce, comment dire, de broyer le noir, d'arrêter de broyer le noir, en fait, c'est ça.
4: Voilà, et puis l'occasion de faire les sorties, hein, comme les équipes Odyssée, tout ça, ouais. Ben, c'était vraiment l'occasion de, voilà, de renouer avec des gens, voir d'autres papas qui avaient les mêmes soucis que moi aussi.
1: Ah, et permettre d'échanger.
4: Oui,
1: d'échanger. C'est ça le but, Bernard.
2: Oui, tout à fait, oui. Vous avez bien décrit, donc c'est la situation du séparation-divorce. Souvent, les gens sont isolés dans la société.
1: Ah, oui.
2: Parce que la souffrance qu'ils ont, moi, j'avais fait mon combat. Moi, je suis un survivant, comme je dis souvent. J'étais tout seul. Ouais. Et je suis allé jusqu'au président de la République. Enfin, j'ai fait des actions. Il faut lire mon livre pour le savoir. Mais j'ai fait des actions assez fortes. Je suis allé jusqu'au bout des convictions physiques et morales. Et ces gens-là, l'objectif pour nous, c'est de les reconnecter avec la société. Et tous les résultats qu'on aura, ça sera par les institutions. Mais ça, souvent, les gens ne le comprennent pas.
1: D'accord.
2: Et moi, qui étais dans l'institution, on essaie bien de les reconnecter là-dessus. Et c'est par là, par cette connexion, ces courriers, qu'on aura des résultats sur leur dossier.
1: Déjà, quand vous êtes là aujourd'hui en face de moi, ben, c'est des résultats, on va dire, visibles. Oui. Visibles, les physiques, quoi, elle est là. Donc, en plus, les deux, le sourire, les oiseaux de Maramaï. Et donc, voilà, il faudrait que ce soit du. Ah, aussi, vous l'avez fait des sorties comme Jérôme ?
3: Voilà, je vais participer la dernière. Moi, c'était à Saint-Paul.
1: Ouais.
3: Voilà, bon, ben voilà, je me rencontre Jérôme là-bas, justement, j'ai dû me revoir lui. Voilà, il m'a fait Odyssée aussi.
1: Ouais.
3: Et voilà, il ne m'a pas fait beaucoup. Hein.
1: Ouais.
3: Voilà, comme il dit, ben, on rencontre d'autres papas, on peut discuter avec BNA face à face. Et bien,
1: d'échanger un petit peu, voilà, comme ça. Voilà. Chacun a son problème, mais au moins que, bah, on voit qu'on n'est pas tout seul, en fait.
3: C'est
1: aussi.
3: Ça, voilà. Chacun a son souffrance, mais dans le même.
1: Le même combat.
3: Le même combat, voilà.
1: D'accord. Donc, petit à petit, ce deux l'a bien éclairci, là, la petite peu situation, non ?
3: On va dire oui.
1: On va dire oui.
3: Quand même.
1: Au moins la vie de Maramaï. Quel âge de Maramaï ?
3: Il gagne 3 ans, le 26 mai. Là.
1: Ah, c'est bien. Donc, bientôt, dans 4 jours. Alors, je prépare l'anniversaire.
3: Non, mais c'est pas grave, il est quand même le joueur. Hein,
1: Et là, par exemple, justement, pour voir comme ça, il faut faire toujours une demande au juge.
2: Alors, des fois, c'est inscrit pour la fête des pères, c'est inscrit des jugements. Des fois, c'est pas inscrit. C'est-à-dire que le droit classique, on peut en parler.
1: Oui, bien sûr.
2: Il y a un parent qui a le domicile principal, ou papa, la maman. Et l'autre parent a un droit, c'est 3 week-ends. Premier, troisième et cinquième week-end. Il y a 6 mois de l'année où il n'y a pas de cinquième week-end. C'est premier, du vendredi soir au dimanche soir.
1: D'accord.
2: Et la moitié des vacances scolaires, les années pères ou impères, soit la première moitié, soit la deuxième moitié. Ça, c'est le droit classique. Et s'il y a un petit enfant, on peut avoir le mercredi, ce qu'on appelle un droit élargi.
1: OK.
2: Mais nous, où on est favorable,
1: ouais.
2: Et on essaie intelligemment à le faire, c'est la gale alternée. C'est-à-dire une semaine chez papa, une semaine chez maman. Pourquoi ? Parce que ça responsabilise les parents. Et ça équilibre les droits également entre les deux parents.
1: D'accord.
2: Alors, il y a quelques années, les psychologues, ils vous disaient,
1: ouais
2: les enfants sont perturbés.
1: Oui,
2: et maintenant, ils vous disent,
1: même là.
2: Oui, mais maintenant, ils vous disent, non, finalement, il n'y a pas de problème et tout, ça a convaincu. Donc, vous savez, je suis assez méchant là-dessus, quoi. Moi, je pense qu'un petit enfant, il s'adapte assez vite avec la société actuelle, de toute façon.
1: Ouais.
2: Il faut s'adapter très vite. Hein. On sait bien que la société, elle bouge, surtout réunionnaise.
1: Ça va vite en ce moment.
2: Donc, il faut que l'enfant, c'est un moyen d'adaptation aussi. Hein.
1: Ah ouais.
2: C'est un moyen de voir ses deux parents.
1: D'accord. Et donc, c'est votre cas à autre, pas du tout là.
4: Oui, tout à fait.
1: Par exemple, Jérôme, c'est quoi ? C'est une semaine
4: Oui, en fait, c'est les week-ends 1, 3, 5, plus la moitié des vacances. Hein.
1: Oh, ok. Bonjour. Et
4: me disait, bon, il fait au plus, 6 jours par mois, si on compte bien. La plupart du temps, 4 jours par mois, parce que samedi, dimanche, on récupère vendredi soir, mais disons, voilà, on redépose dimanche à 18h.
1: Ouais.
4: Donc, c'est vraiment la journée de samedi, la journée de dimanche, on peut profiter un petit peu, mais c'est vraiment très bref. Vraiment bref. Mais là, maintenant, en fait, dans le jugement aussi, il est écrit que Mina a droit à des contacts réguliers avec mes enfants, même si l'année dernière, elle a pris vraiment ça. Mais bon, là, cette année, c'est bon. Et en plus, mes enfants ont un téléphone. Donc, Mina a des contacts vraiment directs. Hein.
1: C'est
4: donc,
1: bien.
4: Nous devons essayer de plus parler à la maman, parce que des fois, elle n'a pas forcément envie de causer avec la maman, mais elle a envie de prendre des nouvelles des maramailles. Hein.
1: Oui, bien sûr.
4: Voilà, voilà. Donc, ben voilà, là, en ce moment, vraiment, ça se passe de mieux en mieux. Hein, voilà.
1: D'accord. Et ce jugement-là, ce jugement. Ce planning, on va dire, les fixés par le juge. Oui, elle est signée par les deux parties. En fait, est-ce qu'ils appellent là les deux parties, c'est-à-dire maman
2: C'est-à-dire les deux parties ont été convoquées à l'audience avec le ou les avocats.
1: D'accord.
2: Et là, après, ils émettent un jugement. C'est le jugement, tout est écrit dans le jugement, dans le droit de visite, il y a une pension. Toutes les règles sont écrites dans le jugement.
1: D'accord.
2: Alors justement, on a le président Macron qui devait venir en juin et qui va venir en septembre. Alors on va faire une
1: première... Le courant de tout, toi.
2: Oui, bien sûr, c'est normal. On travaille toute la société. Ouais. Donc on va faire une motion qui n'a jamais été faite à La Réunion, qu'on va présenter dans ces conseils techniques, en 10 points, des choses vraiment concrètes qu'on veut voir dans les jugements, qu'il faudrait améliorer, des choses simples, basiques, que personne n'a jamais fait. Et on ira présenter ça au président, et au préfet, etc.
1: Ouais.
2: Faire remonter au niveau Paris et qu'on fasse bouger les choses, au ministère de la Justice, bien sûr.
1: D'accord.
2: Et au mois de septembre, on sera présent à la préfecture pour déposer cette motion. Quoi.
1: D'accord.
2: Ce sera une première à La Réunion.
1: Bah, on va en Réunion, nous.
2: Voilà.
1: Hein, on aura l'occasion de refaire un petit peu sur le port. La possession, du moins. Et là, la question, s'il y a un manquement à ce jugement, par exemple, si le week-end, ou par exemple, Jérôme ou Frédéric, il doit avoir un autre marmaille et que je ne peux pas avoir le marmaille.
2: Alors, c'est très simple.
1: Ouais.
2: Le jugement est exécutoire, c'est-à-dire qu'il est applicable. Il y a un tampon bleu sur l'original, ce qu'on appelle dans leur terme juridique la grosse du jugement, c'est l'original, qui dit le document doit être appliqué par les procureurs, procureurs généraux et justiciers. Donc, l'application du droit de visite, il ne faut pas retourner ni à l'avocat ni au JAF, ce qu'on nous faisait faire il y a quelques années en arrière, ça ne sert à rien.
1: Ah ouais ?
2: C'est directement le procureur qui doit le faire appliquer avec les forces police et la gendarmerie.
1: Ah ben. Mais quand les deux, par exemple, ils savent attraper cette marmaille, je sais pas, le samedi, et qu'ils ne donnent pas les enfants, c'est quoi la procédure pour le papa ou la maman qu'il ne peut pas récupérer les enfants ?
2: Donc il faut que la personne aille, suivant son secteur, à la police ou gendarmerie,
1: ouais,
2: déposer une plainte. Ça s'appelle une non-représentation d'enfants.
1: Ok.
2: Et pour que le fait soit marqué au niveau juridique, il faut mieux avoir deux ou trois non-représentations d'enfants. Et nous, l'association, ensuite, on prend le jugement et les plaintes et on écrit au procureur. Et on fait même des rappels au procureur pour rappeler la loi. Parce que le procureur, vous avez vu le nombre de dossiers qu'il reçoit tous les jours,
1: ils sont assez
2: débordés.
1: Ouais.
2: Mais on applique la loi à l'urbanisme sur le domaine paritique. Là, c'est le domaine humain, il faut l'appliquer également dans le domaine familial. C'est important aussi. C'est des gens, c'est des hommes, c'est des êtres humains qui sont derrière.
1: D'accord. Et quoi, il risque justement la personne qui fait la non-représentation des enfants ?
2: Oui. Donc,
1: est-ce qu'il risque de perdre la garde, par exemple, ou enfin, pas la garde, mais.
2: En cas, c'est rare, mais c'est surtout 15 000.
4: Ça part de 15 000 euros à 45 000 euros pour une représentation d'enfants. Ah, ensuite,
1: C'est une amende ?
4: Oui. Et ça peut aller jusqu'à 2 ans d'emprisonnement aussi.
1: Mais ils plaisantent pas.
2: Oui, mais c'est très rarement appliqué. Justement, nous, on a un cas où une maman, on a réussi grâce à la loi, a été appliquée. Si vous voulez, on a de plus en plus de résultats.
1: Ouais.
2: Parce que. Ah ben, qu'est-ce qui se passait ? C'est simple à comprendre. Les juges d'affaires familiales, les métiers du jugement, il n'y avait personne en face. Le père, il ne connaissait pas ses droits. Donc maintenant, on est là et on rappelle à tous des institutions, si vous voulez, quand on écrit au procureur, on fait copie au président de TGI et au juge d'affaires familiales pour pas qu'il se renvoie la balle. Juridiquement, pour pas qu'on nous fasse tourner dans les services. Juridiquement, c'est bien le procureur de la République. Et on remercie d'ailleurs les deux procureurs qui commencent à avoir de plus en plus de résultats là-dessus, quoi, à La Réunion.
4: Oui. En fait, pour résumer, là, si on veut bien, quand les parents, l'in a droit à voir ses enfants et puis il ne gagne pas, premier réflexe, appelle BNA.
1: C'est vrai.
4: Oui. Non, le plus tôt il est sur le dossier, là, le plus tôt, c'est, ça va. Bon, on m'a appris quelques mois avant d'entendre parler de ton association. C'est ma femme, là, elle a trouvé à force de chercher, sur Internet, quoi. Mais peut-être que s'il y avait suivi moi depuis le tout début même, peut-être qu'on aurait eu des résultats un peu plus rapides aussi, hein.
1: Ouais. Bah, après, je veux dire, tu peux pas connaître du premier coup. De toute façon, comme Lydie, hein, elle est un peu démunie face à ça, hein, si on regarde bien.
4: Parce que quand il dit,
1: le juge, il rend un jugement, on pense que t'es facilité un petit peu la tâche aussi, parce qu'en face, t'es gagné par répondre, donc tu dis bon, allez, finis avec ça, et puis voilà. Mm-hmm. Moi, je pense ça, après, il pense que Bernard va confier à moi sa main. Hein.
2: Oui, ce qu'a dit Jérôme, c'est très important, parce que l'objectif de l'association, justement, c'est d'être connu. Pourquoi ? Pas connu pour être, le fait d'être connu.
1: Non, mais pas médiatiquement, on veut dire moi.
2: Voilà, médiatiquement. Mais c'est surtout le fait de travailler le plus en amont, puisqu'on connaît tous les mauvais organismes. Et souvent, le père, il hésite, il laisse passer le temps. Et le temps va jouer en défaveur du père. C'est-à-dire, au plus tôt, on va prendre le dossier, au plus tôt, on pourra démonter les mauvais mécanismes qu'on connaît par cœur. 2000 dossiers, imaginez bien qu'on connaît ça dans le détail.
1: Pensez bien, oui.
2: Moi, je l'avais déjà vécu à titre personnel, mais là, encore plus maintenant avec les papas. Donc, au plus tôt, on prend les gens viennent le voir de plus en plus en amont. Il ne faut pas attendre, justement.
1: D'accord, d'accord, on a un problème de, allez, de séparation. Tout de suite, ça tue le téléphone et il dit voilà.
2: Voilà.
1: Aujourd'hui, voilà, il arrive à moi ça. Est-ce que vous gagnez conseil à moi? Parce que j'aimerais bien continuer à voir mes enfants pour pas justement déstabiliser, entre guillemets. Et donc, c'est ça le voilà. Fait, en fait.
2: Il y a des solutions pour qu'il y ait un équilibre, justement, entre même en cas de séparation de divorce, il y en a des solutions entre papa, maman et l'enfant, que tout. Un nouvel équilibre à l'amiable, oui.
1: D'accord. Ouais. D'accord. Sans vraiment que l'enfant y subisse. Hein.
2: Ben, si vous voulez, ce que j'aime pas aussi dans ce qu'on nous montre, c'est qu'on met en avant le droit imbu de l'enfant. Et moi, je dis non. C'est le droit de l'enfant de façon équilibrée avec les droits du papa et de la maman. Voilà comment on voit les choses. C'est pas l'enfant roi qui a tous les droits. N'oublions pas qu'il y a des parents et c'est un équilibre entre le papa, la maman et l'enfant. Mm-hmm. Ça reste toujours entier. Et dans notre démarche, ce que nous faisons sur le terrain, effectivement, quoi.
1: D'accord.
2: Par exemple, quand les gens viennent nous voir, un parent,
1: ouais.
2: On est souvent à 10% et 90% pour l'autre. Et nous, ce qu'on va faire...
1: Équilibrer.
2: Rééquilibrer à 50%.
1: D'accord.
2: Pas plus loin. Ça ne sera jamais un combat homme-femme ou de l'autre côté. On n'est jamais dans ce combat-là. On n'a jamais été. On ne le sera jamais, quoi.
1: En fait, c'est, si j'ai bien compris, c'est vraiment pour avoir l'équilibre entre les deux. Et c'est que tout le monde y profite à droits égaux de... Enfin,
2: tout
1: de,
2: à fait.
1: De
2: tout
1: droits.
2: À fait.
1: C'est bien
2: tout
1: ça,
2: à
1: même
2: bien, tout à fait bien décrit.
1: Ouais.
2: Et ça, c'est important parce que c'est un facteur de pacification de la famille réunionnaise. Et d'accord. Si on avait fait ça sur plusieurs dossiers, on n'aurait pas eu, à mon avis, les drames qu'on a vécu ces derniers mois.
1: Ouais. C'est vrai que l'actualité n'était pas très, très, très, très jolie là, en ce moment.
2: Voilà, justement, ce qu'on disait tout à l'heure, on revient tout à l'heure, montrons aussi les bons exemples. Il y a des couples qui marchent, il faut montrer des bons modèles pour les jeunes. Les jeunes, ils ont quoi comme modèle que du négatif?
1: C'est vrai.
2: Après, alors, on va où comme ça?
1: Ouais. C'est vrai que par rapport à ça, ou la pointe, mais après, c'est vrai qu'il est difficile, mais il faut, c'est un peu comme... entre guillemets, l'environnement. Donc, il faut changer les mœurs.
2: Tout à fait. Hein? C'est difficile, mais ce n'est pas pour ça qu'il faut baisser les bras.
1: Bien
2: quand
1: sûr,
2: on a des convictions, il faut les garder. Et nous, ce qu'on nous dit tous les juges, c'est que la cause est juste. Et ça nous fait énormément plaisir. Quoi. À ouais. partir du moment où la cause est juste, les citoyens vont fédérer, obligatoirement. Parce
1: d'accord.
2: que les citoyens, ils ne sont pas idiots non plus. Hein.
1: Mm-hmm. Et par rapport à ça, justement, le fait que le film il doit passer bientôt là, parce que l'année
2: oui.
1: Donc sera l'occasion ou jamais de montrer justement à un couple que
2: oui tout à fait oui.
1: que la réussite, que quand même l'enfant il voit papa et maman en même temps.
2: D'accord.
1: Et donc à 50%, mais pense que les prévus dedans.
2: Oui tout à fait oui.
1: Ouais.
2: Moi j'ai fait un petit, enfin c'est vraiment un grain de sable sur le compte Facebook tous les jours.
1: Ouais.
2: Je mets une photo, vous regarderez. La photo du jour, donc c'est un beau paysage, un bel enfant, un beau couple, quelque chose de positif. Et je pense que s'il y avait beaucoup de gens qui faisaient des actions comme ça, eh bien, ça irait beaucoup mieux. Quoi. Montons aussi positivement les choses, montons les bons exemples aussi.
1: Ouais, ou pour vous, franchement, c'est ce qui manque un petit peu dans les médias.
2: Tout à fait. Et surtout, la politique, si vous voulez montrer que la violence faite aux femmes, il y a eu aussi des violences aux hommes.
1: Oui.
2: Il faut, la méthodologie n'est pas bonne du tout. Il faut montrer les violences faites aux hommes, à femmes, enfants. Nous, on a toujours refusé les marches blanches parce qu'elles étaient orientées toujours contre l'homme. Et en faisant ça, au lieu de commenter la violence, on montre encore l'image d'un homme réunionnais, violent et alcoolique. Encore plus.
1: D'accord.
2: Au lieu de la combattre, on la renforce, sans s'en rendre compte. Donc il faut sortir de ce mécanisme qui n'est pas bon. Et aujourd'hui, quand je disais ça il y a 10 ans, on me disait « Ouais, Bernard, tu racontes toujours la même chose. » Et aujourd'hui, il y a plein de gens qui nous rejoignent, et même d'autres associations familiales,
1: ouais. mmh.
2: qui sont dans notre logique, qui ont compris ce phénomène. Parce que les gens sont plus, en plus de moyens de communication, les jeunes, ils peuvent comparer, ils peuvent voir, ils sont plus éclairés, les citoyens.
1: Ouais.
2: Donc ils ont une meilleure vision. Quoi.
1: D'accord. Donc en fait, pour vous, il ne faut pas accabler justement le négatif. Il faut contrairement montrer que ça, il peut être positif.
2: Voilà.
1: C'est bien ça, maman.
2: Mais parallèlement, bien sûr, continuer à combattre la violence.
1: Ah bah oui, ah oui, oui.
2: Mais toutes les violences, je précise.
1: Oui. Ce que m'a compris, en fait, tout c'est vraiment 50-50. Hein. C'est pas ni haine plus fort que l'autre ou quoi que ce soit, ni haine plus que l'autre. C'est vraiment, tout le monde est pareil. Voilà.
2: Et dans les institutions, donner toujours l'homme et la place de l'homme et de la femme. Pourquoi, par exemple, chez les juges d'affaires familiales.
1: Ouais.
2: Mettre 50% d'hommes et de femmes.
1: Ouais.
2: L'État, s'il veut, moi j'étais dans l'État, il peut donner des mesures incitatives. Dans les assises sociales du conseil départemental, 50% d'hommes et de femmes.
1: Ouais, d'accord. Oui, ah ouais, oui, ça va loin comme ça.
2: Ben oui.
1: Vous l'avez trouvé que
2: avait
1: plus de femmes, c'est ça?
2: Ben oui, mais c'est les chiffres, c'est la réalité.
1: D'accord, ok.
2: Alors après, on peut mettre des mesures incitatives.
1: Notre motion aura ça, bien sûr.
2: Oui, bien sûr.
1: Voilà. Bah, vous avez bien compris. C'est bien, ouais.
2: Je vais donner un exemple qui va faire rigoler tous les auditeurs et auditrices.
1: Attention, c'est aujourd'hui voilà. Théo-auditrice, attention. Bernard est rond là-dessus. Écoute à vous.
2: Dans les toilettes, dans les supermarchés.
1: Ouais.
2: Est-ce que vous trouvez normal qu'il y ait des tables à langer que chez les femmes? Est-ce que vous avez réfléchi à ça?
1: Non, pas du tout.
2: Ben oui.
1: Ouais, parce que les, dans les mœurs, donc les toujours.
2: Ben oui,
1: ouais.
2: Dans les mœurs, les habitudes.
1: C'est vrai. Non,
2: c'est pas les mœurs.
1: C'est vrai.
2: C'est pas les mœurs, c'est les habitudes.
1: C'est les habitudes, oui. C'est vrai.
2: Alors que nous, on a un mouvement de départ que je vous disais tout à l'heure, même sur les petits enfants, ils veulent de plus en plus s'occuper de leurs enfants, même en travaillant. On a ce mouvement des jeunes dans l'association.
1: Ouais.
2: Donc vous voyez le décalage qu'il peut y avoir. C'est un exemple, mais qui traduit bien le décalage qu'on peut avoir. PMI, protection maternelle infantile, même dans les normes,
1: ouais.
2: Ça devrait être PPI, protection parentale infantile.
1: Voilà.
2: Un enfant, il est éduqué que par une mère?
1: Non, non, non, oui, on parlait d'eux.
2: Enfin, le peu qu'on connaît, en général, c'est... il y a un papa aussi, en général.
1: Bien sûr, bien sûr.
2: La majorité des cas,
1: ouais, ouais.
2: 100%.
1: Il fait rien d'autre, Adnée. Il fait rien d'autre, Adnée, quand il dit ça.
2: Ah, oui,
1: vous avez réveillé, là, ou quoi?
4: Non, mais il fait du bien de rappeler ces petites choses élémentaires, là.
1: Qu'on a... Non, mais que, voilà, ce que la mettre à moi, c'est que surtout, c'est le supermarché, là. C'est vrai qu'il n'y a que pour les dames. Hein.
4: Oui.
1: Si vous changez, il faut... Si vous êtes tout seul, comment on fait vraiment?
4: Ouais. Et il y a quelques temps de ça, mais porter ma fille dans les bras, nous aller au supermarché avec ma femme.
1: Ouais.
4: Et ma femme poussait le chariot. Il y a quelqu'un qui donne des bons de réduction pour des coussins. Et ben, elle n'a pas de donne avec moi. Elle la donne directement avec la femme. Comme si ça n'a fait qu'on ne pas moi.
2: Oui.
1: Je vous rappelle, hein, c'est l'association PADQ. Tout ça qui arrive en IFM ou encore le live vidéo. C'est l'association PADQ, représentée par Bernard, Marat Samion, c'est le président. On a Frédéric, c'est un adhérent qui a vécu l'histoire de la séparation. Et aussi Jérôme, aussi, qui est là et qui a vécu aussi pareil la séparation, que tu vois pas, cette marmaille. Donc en gros, l'association, il a justement à faire ça, c'est-à-dire à faire tout ce qui est administratif et aussi dans l'action, c'est-à-dire. Et puis écoute Azat aussi, premier affaire, c'est écoute Azat aussi. Oui. Parce que m'a compris, parce qu'il fait du bien apparemment de savoir que vous n'allez pas tout seul.
2: C'est
1: et voilà, c'est ça. Et nous saluons un petit peu les gens qui viennent connecter parce que le dernier coup, on a beaucoup l'arrivée là. Donc, on a Eric Cyril Gastrin, Farid Boulassel, ça c'est dans l'Isère, hein, qui regarde à nous. Pas mal, hein?
2: Bonjour, 38.
1: Ouais, voilà. Yann le chanteur, ça c'est dans le sud. Aurélien Santon, que nous connaît bien. Pierrot Souparien, aussi possession. Cartisan Cassin, et puis Cyril Gondin, que nous souhaite la bienvenue ici sur la live vidéo. Depuis presque une heure, là, nous reçoit dans les studios avec grand plaisir. En tout cas, ces trois messieurs qui représentent l'association. Paix de cœur. Et donc, Bernard, donc prochain, ce que va venir là, c'est la motion.
2: Oui, la motion. Donc,
1: et puis, bien sûr, le petit reportage.
2: Le petit reportage qui sera diffusé.
1: Quand on dit dans tous les Outre-mer, c'est-à-dire.
2: Tout le réseau Outre-mer, parce que c'est Réunion Première qui.
1: D'accord, ok, France Pro, tout ça.
2: Voilà. Et donc, ça sera, je pense, début 2020, ça va être diffusé, quoi. Ça sera 52 minutes.
1: Ah, il prend le temps comme ça?
2: Oui, parce que c'est des sociétés qui font d'autres reportages, ils alternent quoi, avec d'autres
1: d'accord,
2: choses.
1: D'accord, ok. Donc la Danao pour. Enfin, la Danao, du moins 2020, la date 2020.
2: Ouais,
1: d'accord. Ça va être fait cette année quand va être enregistré?
2: Oui, cette année. C'est
1: pense que
2: on a déjà fait l'enregistrement sur le marché de Saint-Paul, la matinée d'information, on a déjà enregistré une partie.
1: D'accord, on l'a fait un peu de côté.

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0: iront vers le cinéma après avoir décroché un rôle dans le film Court toujours en 2000. Cette première expérience ne le prédestine cependant pas à embrasser une carrière d'acteur. Après plusieurs castings ratés, le jeune homme choisit l'humour et décide d'écrire ses propres sketchs. Il fait ses premiers pas sur scène à la Maison des Jeunes et de la Culture, la MJC de Neuilly-sur-Seine. Sans rencontrer un succès fulgurant, Kev Adams s'inscrit à l'université Paris-Nanterre où il étudie le droit. Le jeune homme continue son parcours parallèlement dans l'humour et se produit sur la scène de petits cafés parisiens. Toujours en 2009, Kev Adams interprète son premier one-man show, The Young Man Show, qui est un succès qui permet donc à l'artiste de faire la première partie de Gad Elmaleh au Palais des Sports. L'humoriste part dès lors en tournée aux quatre coins de la France pendant 2 ans. Parallèlement à son spectacle, Kevin débute à la télévision. Il, à la suite de plusieurs passages dont On ne demande qu'à en rire, il participe à la création de la série Soda, où il joue l'un des personnages principaux. De retour sur scène en 2013, l'artiste présente son deuxième spectacle, Voilà Voilà. Grâce à ce nouveau coup de projecteur, Kev Adams décroche de nombreuses têtes d'affiche comme Fiston en 2014. Bien qu'il soit attaché à un registre comique, l'acteur souhaite se diversifier avec ses projets. On le retrouve dans Ami public en 2016, puis dans le drame Un sac de billes en 2017. Durant cette même période, l'artiste concrétise un de ses rêves en jouant en duo avec Gad Elmaleh dans leur spectacle Tout est possible. Face au succès de son spectacle soi-disant entre 2018 et 2019, en 2023, Kev Adams a présenté son one-man show Miroir. Côté cœur, après une brève relation avec Capucine Annave, il officialise sur l'émission Au tableau en juin 2018 son histoire d'amour avec une ex-Miss France. Le couple se sépare quelques mois plus tard. On se retrouve très vite avec d'autres infos.
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1: Bonjour à tous. Dans l'actualité musicale du jour, des singles générés par intelligence artificielle ajoutés au compte Spotify d'artistes décédés. L'intelligence artificielle s'invite jusque dans les catalogues des musiciens disparus et sans aucune autorisation. Des chansons créées par intelligence artificielle sont donc apparues sur des profils Spotify d'artistes décédés. Révélé dernièrement, le phénomène a été découvert quand le musicien country Blaze Foley, assassiné en 1989, s'est retrouvé crédité d'un nouveau single intitulé Together. Il y a quelques jours, supprimé entre-temps par la plateforme, le morceau sonnait très différemment du travail original de l'artiste, célèbre en tout cas pour son titre Clay Pigeons. La pochette du single montrait également une effigie peu ressemblante et visiblement générée par l'intelligence artificielle. Craig McDonald, qui gère la distribution du catalogue de Blaze Foley et son profil Spotify via son label Lost Art Records, a confirmé que la chanson était apparue sans autorisation. Je peux clairement vous dire que cette chanson n'est pas de Blaze, mais pas du tout dans son style, a-t-il donc déclaré. C'est une sorte de chanson intelligence artificielle de mauvaise qualité générée automatiquement. Craig McDonald pointe du doigt la responsabilité de Spotify dans cette affaire. La chanson en question portait des droits d'auteur d'une société appelée Syntax Error, qui a également produit d'autres morceaux d'intelligence artificielle sur des profils de musiciens décédés, comme par exemple Guy Clark, décédé en 2016. Selon une entreprise spécialisée dans la détection des deepfakes, ces morceaux présentaient des indicateurs montrant une probabilité supérieure à la normale de génération par IA. On se retrouve très vite avec d'autres actualités musicales.
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1: Bonjour à tous. Comme tous les jeudis, c'est la page musicale réservée aux variétés et chansons françaises. On va commencer tout de suite avec French Pulse et la reprise de Patrick Coutin.

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Les courses hippiques, cet après-midi, nous allons prendre la direction de la Normandie sur l'hippodrome de Dieppe pour ce jeudi 30 juillet 2026, réunion 1, 7e course, 20h15 heure métropolitaine, 22h15 heure locale réunion. C'est une épreuve de plat handicap, course réservée pour des chevaux âgés de 4 ans et plus. La corde est à droite, ils seront donc 16 partants au départ sur une distance de 2400 mètres dans le prix Toyota Toys Motors. Prix région Normandie, voici le pronostic du Clubhouse, Club des Chevaux. 2, 14, As, 5, 3, 4, 10, 7, 2, 14, As, 5, 3, 4, 10, 7. Bon jeu et bonne chance à tous. Voici la demoiselle du 974, Colette Gaz.

0: capitaine, non, mon capitaine, bravo. Comment il appelle encore ces gâtiers là? Même tout plus son nom, malade, avec là.
1: Gaspard.
0: Oui, Jean-Claude Gaspard. Oui, JC, JC Gaspard.
1: Gaspard, ouais. Si la même, voilà.
0: Mais écoute un peu Fabrice, Fabrice découvre un petit peu le jalousie voisinage. Tu connais ça ou Oui. Écoute, cheveux blancs, tu ne connais pas aussi, t'es un peu bizarre. Hein. J'aime bien casser le cuino ici. Alors, Bob Sibob, explique-nous un petit peu. Bob Sibob, pareil, auteur, compositeur ou même
1: auteur, compositeur, interprète.
0: Fait tout.
1: Il fait tout. Il essaye.
0: Voilà. Puis là.
1: Voilà, ça l'est sorti en même temps que Jalousie voisinage.
0: Ça l'a?
1: Oui. Mais seulement on l'a
0: remasterisé un petit peu. D'accord.
1: On l'a refait à carrément.
0: Ah, depuis 92
1: 92, ce morceau existe, ouais.
0: Et
1: en version originale.
0: Mais c'est ça, donc, parce que. Ouais, c'est plus Jalousie vaginale que l'a bien marché, mais celle-là, juste après.
1: Juste après, c'est ça, mais elle a marché aussi, ça.
0: Ça l'a marché aussi
1: ben.
0: Bob Sibob, d'accord. Voilà. Et qu'est-ce que tu veux dire de Bob Sibob?
1: Bob Sibob, tu veux dire, oh, ben, c'est.
0: À cause vous riez déjà?
1: Ah, même il riait déjà parce que c'est mi-fait de l'humour, ouais. Donc. C'est un vieux gramoun que vous connaissez dans le temps longtemps. Un vieux gramoun avait son manière de faire. Donc, et comment dire ça? Donc, un vieux gramoun, ils ont comme ça, ils ont encore 20 ans.
0: Ouais.
1: Dans 20 ans, ils ont encore gaillard, quoi.
0: Ouais.
1: Encore gaillard, ils ont fait tout en affaires, ils ont fait des affaires, on vient dans une fille là, ils ont encore gaillard.
0: D'accord.
1: Et donc, m'a dit, ben, fais Bob Sibob, Bob Sibob. Et mon petit filet, il prend le train, comme ça, il fait Bob Sibob, Bob Sibob. Voilà, et puis.
0: C'est ça, il veut dire alors. Ben voilà, oui, alors. Voilà. Ben, moi, je crois que tu plus veut dire Bob Sibob, je sais pas. À moi, tu connais, comment tu dis ça, 8-9, voilà, fait comme ça.
1: Voilà,
0: mais là, c'est Bob Sibob ou c'est ça?
1: Ben, pour moi, c'est ça, voilà.
0: D'accord. Ben, ouais, oui, alors.
1: Ben, quand on dit que l'on gagne, ben, au lieu de te faire Bob Sibob, Bob Sibob, ben, viens voir. Ah, ouais, alors. Voilà, la chanson un petit peu comme ça. Voilà.
0: Ouais, chanson humoristique alors.
1: Humoristique.
0: Donc, voilà. on remasterise ça, on va dire.
1: Voilà, on refait carrément.
0: D'accord, juste les paroles, c'est le même.
1: Ouais, les paroles restent pareilles. Ouais.
0: D'accord. Voilà. Et on a combien de temps? 2 ans?
1: Ouais, à peu près. Deux ans même.
0: Après, sur
1: l'album. Même.
0: Sur l'album Marinette, toujours.
1: Ouais, toujours.
0: Parce que là, où l'avait amené à nous, deux albums à peu près.
1: Voilà.
0: Donc, c'était l'album Marinette.
1: Voilà.
0: Et l'autre album, il fait partie de.
1: Du groupe, de mon groupe.
0: MZ7.
1: Enfin, MZ7.
0: C'est pas un moto. Hein. Pas un moto. Non, mais les vrais. Enfin, oui, les vrais. Quand tu as un moto, hein.
1: Voilà.
0: Et MZ7, la casa. Ça y marche. Non, c'est pas un moto, c'est bien un groupe de Saint-Paul.
1: À Saint-Paul, ouais.
0: Ouais.
1: Comme ils disent là-même, tu fais Maloya Zone 7.
0: D'accord, Maloya Zone 7. Voilà. Et bah, oui, il fallait trouver, mais tu connais pas Saint-Paul avait cette zone comme ça.
1: Ouais.
0: Et ok. Et donc là, il fait partie de l'album MZ7.
1: Voilà.
0: Et MZ7, combien. Enfin, pas MZ7 plutôt, 7. Ou de l'album Marinette, ouais. Justement. Combien de titres on a dessus?
1: 10.
0: On a 10 titres.
1: Oui.
0: D'accord.
1: 10.
0: Et donc, on a 2 ans sur l'album-là, sorti.
1: Ouais, sorti, voilà.
0: Il y en a combien les clippés dessus? Comme dit clippé, c'est il y en a combien on l'a fait de clips?
1: Il y en a deux. Deux clips.
0: Deux clips?
1: Voilà.
0: Ouais.
1: Il y en a Marinette.
0: Ouais.
1: Et l'autre, c'est Oja. C'est un reggae.
0: C'est un reggae.
1: Voilà.
0: D'accord. L'amène pour nous, ça?
1: C'est sur YouTube, ça.
0: D'accord. Donc, vous pouvez voir.
1: Ah oui, sur YouTube, ouais, pas de problème. Marinette.
0: Le clip l'a sorti il y a combien de temps?
1: Ah, non, deux ou trois ans, à peu près.
0: Deux ou trois ans?
1: En même temps que l'album, même deux ans et demi.
0: Deux ans et demi.
1: Voilà.
0: D'accord, ok. Voilà.
1: Ça peut être aussi YouTube, ça, pas de problème.
0: Et t'es compliqué de tourner le clip?
1: Regardez,
0: mais il faudrait me savoir un petit coup. Un petit peu, pourquoi? Pas habitué?
1: Ben voilà.
0: Vous avez une mise en scène, si vous l'avez fait?
1: Une mise en scène, voilà, nous l'a fait. Ben voilà, un peu de prise, t'es fait la case. Il y en a un peu, il fallait sortir dehors, dans le bois, dans la mer.
0: Donc c'est pas dans la ravine.
1: Côté l'église.
0: Côté l'église.
1: Ben voilà.
0: Ah ouais?
1: Voilà.
0: D'accord.
1: Saint-Paul là-bas.
0: Saint-Paul là-bas?
1: La grotte, voilà.
0: Ah, la grotte des premiers Français?
1: Ben, okay. La grotte, ça fait un peu front de mer, un petit peu partout.
0: Un petit peu partout alors?
1: Ouais.
0: Bon, ben écoute, ouais, elle est pas mal en tout cas, donc deux les clipper, hein, donc là, dis-moi.
1: Odja. Marinette.
0: Marinette et Odja.
1: Odja.
0: D'accord, donc voilà. N'a rien voilà. Que les deux là. Pour l'instant, voilà. Un point d'autre, les clippés ?
1: Non, pour l'instant, non.
0: Les Kosovatons ? Pas le temps.
1: Après le temps, le temps.
0: C'est vrai ?
1: Voilà, mais ouais. Peut-être après, là, laisse l'année 80, 2019 finie. Il va voir en 2020.
0: Mais puis en 92, monsieur Mars, là. En 2019.
1: Nous remontons le temps.
0: Nous remontons le temps. Ah, allez, voilà. Depuis 45 minutes, Patrick Marcelin est dans le studio. Le fameux titre Jalousie voisinage est là aujourd'hui. Lee ouais. Vient présenter à nous un petit peu son album que les sorties n'a 2 ans quand même. Mais voilà. Avec grand plaisir, nous reçoit ici voilà. Ce matin dans les studios de Neo FM. Voilà. Et donc, alors, que ça nous écoute pour la suite ?
1: Ben, écoute le reggae MZ7, là, non ?
0: Le reggae MZ7 ?
1: Ouais.
0: Comment il appelle ?
1: Reggae M.
0: Reggae M. Nous ouais. Écoute ça, après nous revient juste après. Là, nous change de. Voilà. Là, c'est vraiment. Il fait partie de l'album du groupe.
1: Du groupe.
0: D'accord. Là, c'est du pas groupe. Où, c'est vraiment
1: là,
0: le
1: c'est
0: groupe.
1: Là, c'est pas moi qui chante. Là.
0: Le
1: là,
0: groupe, il appelle MZ7 qui veut dire Maloya Zonset.
1: Le chanteur, c'est Daniel Rivière.
0: Daniel Rivière, que nous saluons d'ailleurs.
1: D'ailleurs.
0: Allez, voilà. Parti.
1: Voilà. Mon frère, pareil, tout ça.
0: Ou de frère.
1: Voilà, mon frère est dans le groupe.
0: D'accord. Ça vous dit pas ça
1: si, laisse-t'en,
0: vas-y. D'accord. Allez, nous écoutez.

0: Vous êtes bien sûr Radio Reggae. Et bon, ça, bon petit reggae. En tout cas, là, c'est Patrick Marcelin qui est dans les studios. Et quand même, comme il fait partie du groupe MZ7, présente à nous aussi
1: un petit clin d'œil à Daniel Rivière.
0: La voix est pas mal, en tout cas, nous les Blacks, etc. Pas mal du tout, en tout cas. Donc, Émeric Olivier Fent Live, t'es là pour nous?
1: Ah, ben oui, Madjali.
0: L'invitation est lancée. Hein.
1: D'accord, ok.
0: Mais là, quand il fait ça, là, où que ça fait dans le groupe, où il chante?
1: Il fait guitare. Ah. Bon, c'est le guitariste.
0: Il chante pas.
1: Voilà.
0: Comment ça?
1: Mais laisse aller avec son morceau, chacun son affaire. Après, nous retrouvons nous sur la scène, nous, en studio, tout ça. Ben, voilà. Donc, dans le groupe, on a 7 musiciens.
0: Ouais.
1: Et donc, m'y présente le bon musicien.
0: Oui, bien sûr. Avec plaisir.
1: On a Daniel Rivière, le chanteur.
0: Ouais.
1: Et Paris Marcelin, mon frère, à la basse.
0: Paris.
1: Voilà.
0: Et ouais, Paris.
1: Patrice, pas loin. Paris. Et Hugues au clavier, Hugues Marcelin, mon frère, au clavier.
0: Non,
1: au PQ.
0: Attendez, écoute, attends, il ne fallait pas appeler ça MZZ, il fallait appeler ça Marcelin Family, non?
1: Ouais. Hugues Marcelin au percussion.
0: Oui.
1: Et Judicaël Delblon, comme on avait dit tout à l'heure.
0: Ah, il joue quand même dedans. Ok.
1: Le batteur.
0: C'est lui qui enregistre ça.
1: C'est lui qui enregistre studio d'enregistrement.
0: Super.
1: Et Guy Basque au clavier.
0: Oui.
1: Et Carole Padre au cœur.
0: D'accord. Voilà. Ben, nous saluons tout ce bon monde-là de MZ7. En tout cas, on m'a découvert. Enfin, tout y découvre là.
1: Voilà.
0: Mais pense à ce groupe-là. Donc, il y a combien de temps le groupe existe?
1: Vu que là, nous passons sur le groupe. Il existe depuis 92 aussi, ça. C'est un groupe, la partie. La change de musicien, quoi. Mais c'est mon frère, la garde le groupe en main, quoi.
0: Ah ouais, d'accord.
1: Ça l'a fait.
0: Est-ce que Tébana t'es fait.
1: Le temps de bouage, tout ça, ça.
0: Ah ouais?
1: Ouais, elle a gagné le concours pour un terme de bouage à l'époque, ouais. 92, ouais. À l'époque de Sabouk, ainsi de suite, ouais, elle avait à l'époque, ouais.
0: Ah, c'est un petit frère.
1: Ouais, c'est un petit frère, ouais, tout ça.
0: Mais pas ton racine.
1: Voilà.
0: D'accord.
1: C'est un vieux groupe.
0: Enfin.
1: Un groupe, là, quand même.
0: Bah, qui tient, que l'encore là, d'ailleurs.
1: Qui tient encore là.
0: Ah, voilà. Ouais. Bon, en tout cas, le petit morceau reggae, il est bon, hein.
1: Voilà.
0: Et il appelle Reggae M.
1: Voilà, il y en a d'autres morceaux dessus,
0: ouais. Ouais. Il y a combien de morceaux, celle-là? Il y en a 7.
1: Celle-là, il y en a 4.
0: D'accord, ah, mais c'est une composition de
1: 5, on dirait 5, on dirait. Mais rappelle plus aussi. Là, pas trop longtemps, les sorties là-bas.
0: Juste que Mironga juste ça. Va dire ça tout de suite, combien de morceaux on a dessus l'album Z7, nana, 5 morceaux.
1: 5 morceaux.
0: C'est
1: voilà.
0: Ça, hein?
1: Voilà.
0: Voilà, gagne, vous voyez vite fait. Ah. Et nana, clip du MZ7?
1: Là, pourquoi on fait? Parce que cet album-là, les sorties, il y a à peu près un an.
0: Non.
1: Il est récent, un clip en cours.
0: Ouais, d'accord, ok.
1: Il pense.
0: Voilà. Quand ça, tout, ils retrouvent à Z pour jouer, tout ça là.
1: Ben, nous retrouvons toutes les semaines pour répéter d'ailleurs.

0: reprise. Non, pas reprise. Comment dire ça? On peut chanter à ces gars existants, on a fait comme ça?
1: Si, demande à nous.
0: Oui, d'accord.
1: Voilà, mais sinon, nous, c'est un groupe.
0: Vite. Okay.
1: Voilà. On ne fait pas de reprise, nous.
0: Vas-y, fais un morceau même.
1: Morceaux,
0: et là, le morceau que nous écoutons là, c'est quoi ça?
1: Ça, c'est en tant que guitariste, un morceau instrumental que c'est moi qui a fait, quoi.
0: Ouais.
1: Voilà.
0: Alors, cher ami DJ, si tu écoutes, c'est un morceau pour mettre quand tout le monde est en train de manger à table.
1: Voilà.
0: Non?
1: Ça, ben.
0: Mais ouais, comme ça.
1: Mais voilà.
0: Mais Fabrice Gall, moi, il a un peu gros yeux. Bah, oui, bah, tu as aussi un carcin, donc. Ça va, non, mais les vrais, hein. Guitare électrique, alors?
1: Ben, guitare électrique.
0: Ah, dis-donc, bah, oui, alors. Bon, MZ7, que ça donne encore comme morceau que nous peut écouter de MZ7
1: ben, le premier.
0: Le premier, oui.
1: Ouais, le premier morceau.
0: Ouais, le premier morceau, d'accord, mais le pas dire moins que. La Mona Alia, Bob Sibob, Marinette, Reggae M. Ah, bah, il faut me s'arrêter, sous dire moi ça, parce que là, on a écouté moi ça.
1: Dans mon morceau, parle.
0: Non, dans le morceau de MZ7, vous pouvez présenter un autre ou pas?
1: Ben ouais, on va présenter un autre, le premier morceau.
0: Le premier morceau,
1: voilà.
0: Juste le temps ben, que la machine voilà. Y mette en route.
1: Le titre me rappelle plus, mais c'est le premier morceau.
0: Incroyable, hein, vous qui faites partie d'un groupe, il connaît plus le. Comment il appelle ça? Il connaît plus le morceau. Arrête un peu là, ils arrivent, ils commencent déjà. Est-ce que c'est bien ça même? Parce que là, il ne connaît pas trop mal par rapport à ça là. T'en as? Bouge pas, le temps qui arrive.
1: Ça même.
0: Alors, MZ7, et puis là, on va essayer de récupérer ou de souvenir, comment il appelle le morceau, parce que c'est de moins, il écoute, c'est typique. Allez, ah, écoute juste ça. MZ7, représenté par Patrick Marcelin dans le studio.

0: La Réunion n'a point pétrole.
1: Voilà, mais nana l'amour.
0: Ah, c'est bon ça. Voilà, nouvelle petite balade. Bienvenue, cher, cher voyageur, voilà, dans notre hôtel 4 étoiles.
1: Allez, nous salue Eric Cyril Gastrin qui regarde, Mohamed Hamza, fidèle auditeur qui regarde aussi.
0: Nous salue à toutes, hein, depuis... Allez, une heure, nous l'a reçu, enfin, nous l'a reçu parce qu'elle est bientôt terminée. Nous l'a reçu notre ami Patrick Marcelin dans les studios. Et là, elle avait présenté à nous un groupe qui s'appelle MZ7. Et là, le morceau, franchement, il faut clipper ce morceau-là. Hein.
1: Ah ben oui.
0: La Réunion n'a point pétrole. Ah, et bien trouvé. Hein.
1: Voilà.
0: Pour finir, ça, c'est notre groupe, c'est un produit azote un peu partout parce que ça, c'est ben plutôt bonne musique. C'est possible de bar.
1: De...
0: Alors, donne-nous un petit peu ce que produit azote là.
1: Ben, nous, on produit à nous un petit peu Rondavel, Saint-Leu là-bas, Péaïa, et Tiroul.
0: Ouais,
1: et
0: d'accord.
1: Ici à côté là, je ne rappelle plus son nom.
0: Et pas grave.
1: Voilà. Et
0: trois Rondavel. Radio.
1: Oui. Après, bon, on a un petit peu Saint-Paul.
0: Saint-Paul aussi.
1: Saint-Paul aussi. Saint-Denis, tout ça, ben, un petit peu dans l'île, quoi.
0: Un peu dans l'île, partout, là.
1: Partout, ben.
0: D'accord.
1: Voilà.
0: Bon,
1: et
0: cas,
1: là, le, ces temps-ci, nous, je vais pas.
0: C'est pas bon du tout, ça.
1: C'est pas bon du tout.
0: Ouais.
1: Voilà. Ben là, nous cherchons des contrats.
0: Alors.
1: Voilà.
0: Il faut juste lever un petit peu la tête et regarder la caméra juste en l'air de mon tête chauve.
1: Oui.
0: Là. Et il vous dit, ben voilà, donc numéro de téléphone, le groupe, que c'est gagné, fait, tout ça. Allez,
1: voilà, ben,
0: un, deux, trois parties.
1: Ben voilà, ben, c'est pour...
0: Oula.
1: Comment dire
0: oula,
1: ça
0: là, souvent, là, on n'est pas bon du tout, là.
1: Ah, là, il va moins mal, moi.
0: Ah, là, il est pas bon, là.
1: Mais pour les contacts, pour
0: voilà,
1: le groupe et Patrick Marcelin, le groupe MZ7, et Patrick Marcelin, le numéro de téléphone, c'est le 06 92... 81 40 54. Voilà.
0: C'est tout?
1: Ben, c'est tout. Ben, après, nous, on a fait des prestations un petit peu partout, quoi.
0: Ouais, donc, voilà. Si vous avez un petit concert,
1: un
0: je sais pas,
1: concert,
0: l'association organise l'événement, ben, contactez-le et puis,
1: voilà.
0: Va négocier un peu, je sais
1: on
0: pas.
1: Va négocier,
0: ouais.
1: On va trouver une solution.
0: Mais je pense que oui, si la passion, la musique, elle est là, ben,
1: voilà.
0: On va trouver une solution. En tout cas, nous, on a bien apprécié ce morceau-là. Hein. Franchement. Ouais, La Réunion n'a point pétrole.
1: Voilà.
0: Daniel Rivière toujours.
1: Daniel Rivière toujours, le groupe MZ7.
0: Ah ouais, ben bah en tout cas, franchement, on aime bien le morceau. Hein. Je pense qu'ils sont en rotation bientôt sur les OFM.
1: Ben ouais, ben t'as dit.
0: Essayez, ben. En tout cas, donc, numéro de téléphone. Ils en ont un Facebook? Parce qu'on connaît de monnaie sur le téléphone, ça va dessus, Facebook.
1: Voilà.
0: Non?
1: Non.
0: D'un point? Bon, bah, en tout cas, Oudjali, de mon part, il faut que...
1: Il faut lui mettre un Facebook.
0: Non, mais surtout, il faut lui clip le morceau aussi.
1: Voilà.
0: Parce que La Réunion n'a pas de pétrole. On a de quoi faire en vidéo. Hein. Moi, Midjo, hein.
1: Madjali.
0: Avec tout ce paysage que nous ne rendons pas nous compte, mais tous les gens, quand on nous regarde la montagne, comment elle est jolie.
1: Ben,
0: la Midji, ce côté la mer.
1: Ben,
0: ah oui,
1: les
0: il fait pas frais ici, hein. Ici, il y a soleil, il y a coco.
1: Il y a trop les bons paroles.
0: Ah, il y a trop le bon parole.
1: Il y a Nena l'amour. Ben, l'amour, c'est avec un grand A.
0: Oui, c'est pas comme Marinette, quoi.
1: C'est pas comme Marinette. L'amour total, quoi.
0: L'amour total?
1: Voilà.
0: Ah oui, maman, les bons, le petit morceau, en tout cas. Ben, monsieur Marcelin, merci bien.
1: Ben, merci, Manu.
0: Donc, de rien, il faut bien mettre morceau-là, parce que quand de monde, ils disaient, mais qui c'est Patrick Marcelin? Ben, Patrick Marcelin, ça veut dire qu'il y a longtemps, ils chantent, hein, même Pédiazote. Hein.
1: Ben,
0: bon, comment déjà, la qualité, pas trop ça, parce qu'il n'a point l'original.
1: Voilà.
0: Ah, aussi, il n'a point l'original, on dirait, non?
1: Non, non, ma fille.
0: C'est vrai?
1: Ben.
0: Ah ouais?
1: Ben, non, en bonne.
0: Comment ça? En bonne.
1: En bonne numérique.
0: Bonne vieux magnéto, là?
1: Voilà, digital. Pas digital, non. Bonne vieux magnéto.
0: Analogique, là?
1: Analogique, quoi.
0: Ok.
1: Voilà.
0: Ah, mais ça, c'est possible de récupérer, ça?
1: Ben, il faut trouver un matériel pour.
0: Eh ben, les. Ça tire en garde à nous, les. Nous, on appelle ça les passionnés, justement, de bonne.
1: Voilà.
0: S'ils attirent remettre ça, c'est du CD ou du
1: Street.
0: Donc, téléphone Patrick Marcelin au.
1: 06 92 81 40 54.
0: Voilà, c'est pour ça.

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0: côté. Bah, merci bien. Hein, là, franchement, ça fait plaisir. Hein. Ah oui, nous saluons.
1: J'ai un petit morceau là.
0: Ah ouais. Non, franchement, oui. Ah oui, oui. Dans une soirée, ouais. Me rappelle quand même, écoute ça, t'es un peu hors de moi, mais m'a bien pris.
1: La bien pour rappel alors, rappel. La donne le grain ce jour-là.
0: Ah oui, en tout cas, merci beaucoup, monsieur. Ben, pratiquement accéléré,
1: merci Manu,
0: monsieur.
1: De m'avoir invité.
0: Ah ben pas de quoi, en tout cas, la pente l'est ouverte.
1: Oui, d'accord, ok, merci.
0: Et donc,
1: beaucoup.
0: Rappelle un petit coup, le CD est sorti il y a deux ans. Il est possible d'acheter où ça?
1: Ben là maintenant, m'y connais plus, je vais trouver. Hein, mais
0: ben contacte sinon, à vous.
1: Contacte à moi, voilà.
0: Ouais, voilà.
1: Avant, t'es dans les FNAC, tout ça, mais maintenant.
0: Maintenant.
1: Je pense plus que les dedans. Hein. Et il suffit de contacter à moi, trouve un petit affaire.
0: Ouais, donc prestation, hein, donc le groupe il appelle MZZ, mais aussi si tu veux que, bah, je sais pas, le petit groupe il fait, enfin le petit groupe, tout le temps on dit petit groupe, mais c'est un grand groupe par le talent.
1: Par le talent.
0: Et donc, tu peux contacter pour différentes prestations, mais peut dire mariage, baptême, communion.
1: Oui. Communion, oui, tout.
0: Et donc.
1: Même contact à moi-même en tant que chanteur, il vient pour les autres avec CD en live, ou bien avec l'orchestre, ou bien sans l'orchestre.
0: Bah alors, voilà. Donc le numéro de téléphone, redis à Ilan.
1: 06 92 81 40 54.
0: Voilà.
1: Patrick Marcelet.
0: Voilà, et puis où le groupe
1: MZZ.
0: Ça même. En tout cas, le morceau. Dis Daniel, l'invitation, l'ancien.
1: De toute façon, il est sur Facebook, il va voir.
0: Ah, bien. Monsieur Daniel Rillier, vous êtes attendu dans les studios de Neo FM.
1: Bien dit, Manu.
0: Ouais. Non, mais voilà. Sans déconner, ne boit rien que de le café. Hein.
1: Voilà.
0: Ne boit rien d'autre. Hein, ouais.
1: Super. Ouais.
0: Alors, nous finissons avec un dernier message sur le live vidéo.
1: D'accord.
0: Marie Orao, qui dit Marie H. Ça fait vraiment plaisir dans les oreilles de retrouver Monsieur Marcelin à nouveau sur les ondes avec ses nouveaux morceaux.
1: Ben, c'est gentil.
0: Et ouais, comme quoi.
1: Gentil, voilà.
0: Marie Oroa, il dit aussi. Orao, difficile, hein, ça n'a pas gagné d'écrire rien d'autre affaire. Marie Orao, voilà, l'équipe H cool. L'équipe H, c'est le nom de famille, je pense.
1: D'accord.
0: Donc voilà, en tout cas, tu fais vraiment plaisir à nous de recevoir aussi aujourd'hui dans les studios.
1: Merci.
0: En tout cas, la vidéo sera à revoir sur le live Facebook, enfin sur notre Facebook à nous, et puis bientôt sur notre chaîne YouTube aussi.
1: Bien sûr.
0: On va remettre la vidéo.
1: Ben, merci beaucoup, Manu.
0: Merci
1: à NeoFM.
0: Ah, de rien, en tout cas, moi,
1: merci à tous les auditrices et auditeurs qui m'envoient écouter ce matin.
0: Nous saluons aussi la Ravina Malheur qui l'a regardé.
1: Ravina Malheur,
0: en France.
1: La famille Verdun.
0: Oui, la famille Verdun qui regarde. Oui.
1: Bisous
0: prochain festin, bisous. Prochain festin.
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0: Bon, cet après-midi, n'oublie pas, hein, donc sur l'antenne de NOFM, divers programmes, donc à suivre. Ben, monsieur Marcelin, merci.
1: Merci Manu, à bientôt.
0: Allez, bon week-end à tous.
1: Merci.
0: Ciao.

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1: Bonjour, la rétro sport de la semaine, football lassé Ajaccio, monument du football corse a déposé le bilan. Le club n'a pas survécu à une situation financière devenue intenable. Avec plus de 13 millions d'euros de dettes et l'absence de repreneur, la liquidation judiciaire a été actée, mettant fin à 27 ans de professionnalisme. Ce dépôt de bilan va entraîner la suppression de 180 emplois. Le centre de formation est également contraint de fermer ses portes. Tennis, le tirage au sort du tableau masculin de l'US Open a été effectué jeudi en fin de journée. Il a réservé de belles surprises puisque Carlos Alcaraz et Novak Djokovic sont dans la même partie de tableau, tout comme Daniil Medvedev qui affrontera Benjamin Bonzi. Comme ce dernier, les Bleus n'ont pas été très chanceux. Meilleur français Hugo Humbert affrontera l'Australien Adam Walton, 82e, tandis que Giovanni Pecci-Pericard, 39e mondial, sera opposé à un autre cador, l'Italien Lorenzo Musetti, 10e. Présent également à New York, Gaël Monfils, 50e mondial, croisera le fer avec le Russe Roman Siafouline, 90e, alors que Quentin Ali, 70e, débutera contre David Goffin, 68e. Alexandre Muller aura également une partie difficile à jouer contre Stefanos Tsitsipas, tête de série numéro 26. Eurobasket, la 42e édition du championnat d'Europe va se dérouler du 27 août au 14 septembre dans pas moins de 4 pays et 4 villes différents. La Lettonie, Riga, Chypre, Limassol, la Finlande, Tampere et la Pologne, Katowice. C'est à Riga que se déroulera l'intégralité du tableau final à partir des 8e rencontres. 4 groupes de 6 équipes pour le premier tour, puis les 4 premiers de chaque poule verront les 8e de finale. Les vice-champions olympiques français qui sont dans le groupe D sont leurs stars Victor Wembanyama et Rudy Gobert sont favoris pour figurer sur le podium. Cyclisme, opéré de la cheville mardi à Lyon suite à sa blessure subie à la fin du Tour de France, Kevin Vauquelin pourra mettre un terme à sa saison. Sa présence aux championnats du monde sur route au Rwanda du 21 au 28 septembre paraît plus que compromise, comme pour les championnats d'Europe du 1er au 5 octobre qui seront disputés en Ardèche et dans la Drôme. Volée face à Porto Rico, les Françaises ont réussi leur entrée dans le mondial vendredi, une compétition qu'elles n'ont plus disputée depuis 51 ans. Elles se sont imposées face à leurs adversaires 25-22, 25-18, 21-25, 25-14 et prennent déjà une option pour la qualification au prochain rendez-vous avec les Brésiliennes ce dimanche, toujours à Chiang Mai en Thaïlande. C'est la fin de cette rétrosport, une très bonne journée à notre écoute.
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1: Bonjour, si le feu est stabilisé en Gironde, les restrictions de circulation ont resté inchangées ce matin. Pour lutter contre ce méga incendie, de nouveaux renforts sont arrivés hier. Au total, 3300 sapeurs-pompiers sont mobilisés, appuyés par 24 moyens aériens, 1500 militaires, 1400 forces de sécurité intérieure. Dans le Var, le feu est fixé depuis ce matin 5h30. Les personnes évacuées peuvent regagner leur logement. Par ailleurs, 1000 hectares ont été parcourus par les flammes en Corse. Dans un incendie qui a été fixé, mais qui reste toujours actif. Par ailleurs, d'autres pays en Europe sont la proie des flammes. Plus de 361 000 hectares ont déjà brûlé sur le vieux continent depuis le mois de juin. L'Espagne et l'Italie sont les deux pays européens les plus touchés, suivis par la France et le Portugal. La croissance économique de la France a atteint 0,2% au deuxième trimestre, tiré notamment par les exportations et la consommation des ménages qui rebondit légèrement d'après une estimation de l'INSEE. Cette hausse du PIB entre avril et juin dans un contexte international très incertain est inférieur à la prévision que faisait l'Institut d'une croissance de 0,3%. Des centaines de secouristes poursuivaient leurs efforts ce matin dans le sud-ouest du Japon afin d'atteindre d'éventuels survivants après le tremblement de terre de magnitude de 7,1 mardi. Le bilan est monté à 30 morts, a annoncé la première ministre Sanae Takaichi. Environ 31 200 foyers et installations sont par ailleurs toujours privés d'électricité. L'armée américaine enfin a frappé la nuit dernière des dizaines de cibles des gardiens de la révolution islamique en Iran, notamment des centres de commandement militaire, des installations de missiles et de drones, des sites de surveillance et de défense côtière. Washington dit avoir agi en représailles à des attaques contre leurs forces au Moyen-Orient. C'est la fin de ce flash, une très bonne journée à toutes et à tous.
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1: Bonjour, football, suite à l'annonce de son projet d'ouverture aux investisseurs privés via la création d'une société attenante, la FIFA est sous le feu des critiques politiques et sportives. L'UEFA et l'Union Européenne dénoncent notamment le manque de consultation, les risques de commercialisation accrue du football et de possibles problèmes de concurrence. La FIFA promet de son côté une manne de 10 milliards de dollars pour développer le football. Foot toujours, l'Olympique Lyonnais ne s'est pas mis en confiance mercredi soir à l'aube du troisième tour préliminaire contre le Sparta Prague en Ligue des Champions. Les mardis 4 et 11 août, le club entraîné par un Paulo Fonseca a pris l'eau face au Betis Séville hier 4-0. La Formule 1 décidera mi-septembre du maintien ou non des deux derniers Grands Prix de la saison au Qatar et à Abu Dhabi aux Émirats Arabes Unis. Elle privilégiera une fin de saison en Europe si elle ne peut pas aller dans le Golfe à cause du conflit entre l'Iran et les États-Unis. C'est ce qu'a déclaré son directeur Stefano Domenicali lors d'un point presse mercredi. Basket, hier, l'Euroleague a officiellement publié le calendrier de la prochaine saison 2026-2027. Pour la première journée, l'ASVEL de Tony Parker rencontrera le Maccabi Tel Aviv à la maison, tandis que le Paris Basketball ira en Grèce pour y affronter le Panathinaikos. Judo, alors qu'il devait initialement reprendre la compétition au Grand Slam de Lausanne à la fin du mois d'août, Teddy Riner a décidé de revenir plus tôt. Le Guadeloupéen sera présent au Grand Prix de Lima au Pérou qui aura lieu le 16 août prochain. Un retour plutôt que prévu car les Grands Prix ont une importance capitale dans la course pour la qualification pour les Jeux Olympiques de Los Angeles 2028, le dernier objectif de Teddy Riner avant d'arrêter sa carrière professionnelle. C'est la fin de ce flash, une très bonne journée à notre écoute.
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